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5: Il est 7h à Paris, 5h en temps universel.
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5: Bonjour à vous, bienvenue. RFI Matin commence, c'est maintenant. Ravi de vous retrouver en ce jeudi 17 septembre. On sera beaucoup à l'écoute de la colère qui gronde face à l'augmentation des prix des carburants. Et la grogne se fait entendre en Syrie, mais aussi à Marseille, en France. Et puis, le rapprochement Union Européenne-Canada à la une aussi ce matin. Bonjour Nathalie Miché.
6: Bonjour Andréane, bonjour à tous.
5: C'est à la une de votre journal, l'UE qui propose donc ce statut inédit de membres associés à Ottawa.
6: Oui, l'invitation lancée par la présidente de la Commission européenne suscite le courroux de Donald Trump. Les Canadiens, eux, attendent de voir. Certains redoutent une perte de souveraineté. Nous irons à Montréal. Autre cible de la colère du président américain ces dernières heures, le patron de la Réserve fédérale qui vient de décider de revoir à la hausse le taux directeur. C'est une première depuis 3 ans et l'objectif, c'est de ralentir l'inflation. Un vent de psychose en Afrique du Sud après les meurtre de 8 femmes en moins de 3 mois près de Johannesburg. Parmi les pistes envisagées, celle d'un tueur en série. Reportage à suivre lors d'une marche étudiante en mémoire des victimes. Je suis solidaire avec Ceuta, mais aussi avec les migrants. Les explications en Espagne de Kylian Mbappé, critiqué pour n'avoir porté qu'à moitié un t-shirt arborant un message de soutien aux habitants de l'enclave espagnole.
5: Après Ursula von der Leyen, le Premier ministre canadien sera aujourd'hui devant le Parlement européen.
6: Invité d'honneur à Strasbourg, Marc Carney va à son tour prononcer un discours devant les eurodéputés et certainement confirmer la volonté de rapprochement exprimée hier par la présidente de la Commission européenne, Ursula von der Leyen, qui a annoncé un projet de statut d'État membre associé pour le Canada, statut qui pour l'heure n'existe pas. Pour Ottawa, l'objectif en pleine guerre commerciale avec les États-Unis, c'est de miser sur des partenaires de confiance. Mais pas question non plus de foncer tête baissée. À Montréal, Nafi Alibert.
7: À Strasbourg, l'annonce a déclenché une ovation. Mais de ce côté-ci, de l'Atlantique, elle soulève déjà quelques questions. Car personne ne sait exactement ce que voudrait dire un Canada, membre associé de l'Union européenne. Première inquiétude, la souveraineté. L'opposition conservatrice en fait déjà sa ligne rouge.
8: No EU taxes.
7: Pas question de laisser Bruxelles imposer ses règles au Canada, prévient le chef conservateur Pierre Poilievre. Une méfiance qu'il exprimait déjà la veille en français, cette fois, sans remettre en cause le rapprochement avec l'Europe.
9: Malgré le fait qu'on supporte le libre-échange et la coopération en défense avec l'Europe, nous ne supportons pas l'idée de forcer les Canadiens de payer les taxes et les impôts au gouvernement en Europe, de suivre des lois européennes.
7: À ce stade, pourtant, ces scénarios ne figurent dans aucun dispositif. Ottawa le répète, cette nouvelle relation reste à définir. Et si le gouvernement salue une future alliance beaucoup plus solide et ambitieuse avec l'Europe, il évite soigneusement de reprendre l'expression de membres associés dans ses communications. Une prudence qui colle assez bien à l'opinion, puisque 8 Canadiens sur 10 veulent aller plus loin avec l'Europe, mais en restant hors de l'Union. Nafi Alibert, Montréal, RFI.
6: Et sans surprise, Donald Trump, lui, est opposé à cet éventuel statut d'État membre associé au sein de l'UE pour le Canada. Il dénonce une idée ridicule, un acte hostile et menace de rompre les relations commerciales avec les Européens.
5: Autre sujet érigé en priorité par la présidente de la Commission européenne, l'intelligence artificielle.
6: Ursula von der Leyen dit vouloir réunir les grands acteurs de l'IA en vue de ralentir l'essor des modèles les plus risqués. Mais dans cette révolution technologique, l'Europe cherche aussi à développer ses propres outils, une question de souveraineté stratégique, car peu importe les craintes pour l'humanité, près de 90% des entreprises aujourd'hui font appel à l'intelligence artificielle. Un débat central à Paris, au salon du Big Data, où s'est rendue Alice Froussard.
10: L'assurance maladie, le ministère de l'Intérieur ou encore l'agence spatiale européenne. Les clients de Swadeo, cette entreprise française spécialisée dans la data, son public sensible, il fallait donc trouver des solutions pour utiliser l'intelligence artificielle sur leurs données sans nécessairement les envoyer vers les grands modèles américains. Hasdin Benjebour est le président et fondateur de Swadeo.
11: La souveraineté, c'est le sujet le plus important du moment pour la France et l'Europe. La souveraineté, c'est quoi ? C'est d'abord faire confiance à la force vive de ce pays. Il y a dans ce pays des gens brillantissimes. Il faut laisser venir les nouveaux entrants.
10: Il le précise, être souverain, ce n'est pas uniquement faire le choix national. C'est surtout garder une liberté de choix. Une manière de ne pas dépendre uniquement des acteurs non européens, précise Wafa Amal de Prism AI, une start-up française qui développe des intelligences artificielles génératives pour les entreprises.
12: Pourquoi c'est important ? Parce qu'aujourd'hui, avec le contexte géopolitique, on se retrouve dans des dépendances technologiques très très fortes qui font que du jour au lendemain, on peut se retrouver à ne pas pouvoir servir nos clients parce qu'on a été dépriorisé par tel ou tel fournisseur, notamment américain ou chinois.
10: Et tous le précisent, cela prendra du temps, il faut que les gouvernements suivent, que les entreprises et la société s'adaptent. La souveraineté ne s'achète pas, elle se construit.
6: Alice Froussard du service éco de RFI. Et aux États-Unis, OpenAI promet plus de transparence sur les dérapages de ses outils d'intelligence artificielle. Le créateur de ChatGPT s'engage même à communiquer systématiquement et il révèle plusieurs incidents récents. Deux modèles d'IA en phase de test en réseau fermé ont notamment pris l'initiative de se connecter à Internet pour faire intrusion sur plusieurs sites et plateformes.
13: Les États-Unis, où pour la première fois depuis 3 ans, la Banque centrale revoit ses taux d'intérêt à la hausse.
6: Le patron de la Réserve fédérale américaine, Kevin Warsh, a décidé d'augmenter le taux directeur d'un quart de point pour atteindre une fourchette entre 3,75 et 4%. Décision à l'opposé des injonctions de Donald Trump qui a réagi en accusant les dirigeants de la Fed de vouloir lui nuire autant que possible. Lui réclame des taux très bas pour faciliter l'accès au crédit, stimuler la consommation et les investissements. Mais pour la Fed, il faut absolument juguler l'inflation. Depuis Washington, les explications de Vincent Sourillo.
14: L'analyse de Kevin Warsh, c'est que l'économie américaine se porte plutôt bien. Dépenses intérieures, productivité, investissements robustes. En revanche, il faut enrayer la hausse des prix, c'est la responsabilité de la Fed et c'est pourquoi elle a choisi de remonter ses taux.
15: L'inflation reste élevée et les mesures que nous prenons aujourd'hui vont soutenir un retour au bon moment à notre objectif de 2%. Nous sommes et nous serons les garants de la stabilité des prix.
14: Le paradoxe, c'est que cette inflation tient directement aux décisions de Donald Trump, droit de douane et guerre en Iran. Tout le monde sait d'ailleurs que le président américain ne voulait pas de cette hausse des taux. Il n'a pas été entendu et Kevin Warsh en profite pour réaffirmer l'indépendance de son institution.
15: Nous restons dans notre rôle, car l'indépendance marche dans les deux sens. Nous laissons aussi dans leur rôle les gens qui mènent la politique commerciale ou fiscale. C'est comme ça que je peux me présenter devant vous et appeler les choses par leur nom.
14: La Fed va-t-elle de nouveau hausser ses taux d'ici à la fin de l'année ? C'est très probable. 16 des 18 cadres de la Réserve fédérale anticipent une nouvelle augmentation qui porterait ses taux juste au-dessus de 4%. Vincent Souriau, Washington RFI.
13: Et le bras de fer entre Donald Trump et la Réserve fédérale américaine au sujet de l'augmentation des taux, on en reparle à 8h16. 16h de Paris dans aujourd'hui l'économie. RFI 7h08 à Paris. En France, face à la flambée des prix des carburants, le gouvernement tente de désamorcer la colère sociale.
6: Le Premier ministre Sébastien Lecornu a décidé de prolonger jusqu'à la fin de l'année les aides sectorielles accordées notamment aux pêcheurs et aux agriculteurs. Une réponse aux appels à manifester qui envahissent les réseaux sociaux. Mais partout dans le monde, en réalité, la hausse des prix des carburants provoquée par la guerre au Moyen-Orient suscite le mécontentement, surtout pour le diesel et le fuel dont les tarifs augmentent encore plus vite que celui de l'essence. Claire Fage.
16: Flambée des cours du pétrole, destruction de capacités de raffinage dans le Golfe et en Russie, embargo.

0: Autrement dit, du fioul, un carburant de la même famille. Aux États-Unis, les prix du diesel ont battu un nouveau record à plus de 6 dollars le gallon, alors que les engins agricoles s'activent dans les États du Midwest et que dans les États du Nord, on doit remplir les chaudières de fioul avant l'hiver. Le mécontentement des Américains pourrait, lui, se traduire dans les urnes lors des élections de mi-mandat.
1: Claire Fage, et à retenir également ce matin cette nouvelle étape dans la normalisation des relations entre le Maroc et Israël. Les deux pays ont l'intention d'ouvrir des ambassades dans leurs territoires respectifs, annonce faite par le ministre israélien des Affaires étrangères après une réunion à New York avec son homologue marocain.
2: La peur et l'indignation en Afrique du Sud après une série de féminicides près de Johannesburg.
1: En l'espace de 3 mois, les corps de 8 femmes ont été retrouvés dans un même périmètre, un rayon de quelques dizaines de kilomètres. Sans que cette piste ne soit confirmée, la crainte d'un tueur en série gagne la population et avec elle la colère devant l'ampleur des violences contre les femmes. À Pretoria, Valentin Hugues, des étudiants se sont rassemblés pour rendre hommage aux victimes.
3: Les étudiants sont habillés en noir et tiennent une bougie entre leurs mains. L'heure est au recueillement alors qu'une série de féminicides frappe la région et instaure un climat de peur, explique Sepang Rabazé, étudiante de 22 ans.
4: Je n'ose même plus prendre un Uber toute seule. Et même en groupe, j'ai peur de marcher dans la rue. Car si on est entre femmes, on se sent en danger. Il y a un sentiment de peur, on se demande si on sera la prochaine. Parfois, on se dit même, pourquoi est-ce que je suis en vie si de toute façon, je vais finir par être tuée.
3: Selon l'association Women for Change, 15 femmes sont tuées chaque jour en Afrique du Sud. Umpile Mapoti, étudiante en architecture, espère que sa génération pourra changer les choses.
5: Je suis fatiguée parce qu'on prend la parole depuis des années. Ça fait même des décennies que les femmes ne sont tout simplement pas prises au sérieux dans ce pays. Mais voir tous ces étudiants aujourd'hui, c'est vraiment touchant. Ça redonne un peu espoir. L'espoir qu'un jour, on parvienne à changer les choses d'une manière ou d'une autre. Mais ce changement ne peut venir que de nous.
3: À la fin de la cérémonie, les bougies sont regroupées pour former un grand cœur en hommage aux victimes de féminicides. Valentin Hugues, de retour de Pretoria, RFI.
2: Pris dans une polémique très politique en Espagne, Kylian Mbappé répond à ses détracteurs.
1: Avant un match de Liga mardi à Elche, l'international français du Real Madrid s'était abstenu de totalement dérouler sur son torse un t-shirt distribué par son club et portant un message de soutien aux habitants de Ceuta, l'enclave espagnole du nord du Maroc, frappée par une crise migratoire. Vinicius Junior et Ibrahima Konaté avaient fait de même et depuis, eh bien, les trois joueurs sont vertement critiqués. À Madrid, Pierre Chaput.
6: Après le silence, l'explication. Dans un entretien au quotidien sportif AS, Kylian Mbappé revient sur ce t-shirt de soutien à Ceuta porté à moitié avec ses coéquipiers Vinicius et Konaté.
7: Je suis de tout cœur avec les habitants de Ceuta, mais je voulais aussi avoir une pensée pour tous les migrants qui ont perdu la vie, qui vivent eux aussi dans des conditions très dures. Je ne veux pas faire de hiérarchie dans la souffrance.
6: Leur geste avait indigné la droite, l'extrême droite et une partie des réseaux sociaux. Ici en Espagne, derrière ce t-shirt, une association patronale valencienne avec le feu vert de l'organisateur du championnat, la Liga. La politique s'invite une fois de plus dans le football, une mauvaise chose pour Federico, 55 ans.
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2: Bonjour à tous, c'est ravi de vous retrouver pour un tout nouveau numéro de Chut, on écoute la télé, la quotidienne sur Radio de la Save, où j'ai le plaisir de vous accompagner ce matin avec déjà, pour commencer, eh bien votre soirée télé de ce jeudi. On va parler de l'Infomédia et puis vous allez découvrir aujourd'hui notre coup de cœur plateforme cette semaine. Alors c'est parti.
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2: Et on démarre avec votre soirée télé de ce jeudi 17 septembre avec ce soir sur France 2, envoyé spécial présenté par Élise Husset, avec de nouveaux reportages inédits qui vont vous être présentés. Sur France 3, Meurtre à Colmar, rediffusion avec Pierre Arditi et Garance Thénault. Et puis sur Canal+, ce soir, c'est le football, la Ligue Europa, première journée qui va vous être proposée en direct. Sur France 4, le film d'Éric Barbier, Petit Pays avec Jean-Paul Rouve. Et puis sur France 5, La Guerre des Gaules, César nous a-t-il menti, de Laurent Tyria en inédit. Sur M6, ça sera le film La Chute de Londres avec Gérard Butler. Et puis ce soir sur Arte, Prisonnière 951, une toute nouvelle série britannique dont vous découvrirez l'intégralité des 4 épisodes de la saison 1. Sur LCP ce soir, Justice en France. Sur W9, il y a que la vérité qui compte, présenté par Pascal Bataille et Laurent Fontaine. Et puis ce soir sur TFX, de Kebby à Miami, l'arnaque aux 100 millions. Sur TF1 série film New York, section criminelle. Sur Sister, votre nouvelle émission Objectif Maison, un an pour tout changer, qui vous emmènera en Charente. Et puis sur RMC Découverte, volcan de Santorin, l'éruption qui menace l'Europe, de Sandrine Marie. Sur RMC Live, Cold Case, affaires classées. Et puis sur Gulli, c'est quoi cette mamie? Notre coup de cœur télé de ce jeudi soir, il va évidemment au grand final de la série Le Mystère de la Chambre Jaune. Après la nouvelle agression de Mathilde, tout semble accusé d'Arzac, mais Joe ne peut y croire. Un épilogue sous haute tension.
4: Non, Mathilde.
5: Celle qui s'est fait agresser, c'est ma grande sœur. Personne n'y comprend rien. Il n'y avait pas d'autre issue dans cette chambre.
6: Vous êtes journaliste.
5: Je pense vraiment que je peux vous être utile.
7: Tu peux pas être impulsif comme ça. Il faut être méthodique.
8: Vous êtes pas capable de retrouver le type qui a voulu tuer ma fiancée?
6: Tout le monde est suspect.
9: On est tous hantés par quelque chose ou quelqu'un.
10: Le mystère de la chambre jaune, la nouvelle série inédite. Bientôt sur TF1.
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2: Et dans l'infomédia du jour, c'est les étapes des groupes de The Voice Kids qui seront donc sur TF1 le samedi 26 septembre à partir de 21h10. Patrick Fiori, Santa, Matt Pokora et Soprano ont chacun constitué une équipe de 10 jeunes talents. Mais avant de pouvoir prétendre à une place à la grande finale, les Kids devront relever un tout nouveau défi, se produire en groupe. Pour cette étape, les coachs ont carte blanche pour imaginer des performances uniques. Chaque coach a formé 2 groupes de 5 talents et soit 8 groupes au total prêts à enflammer la scène de The Voice Kids entre énergie, émotion, complicité, bonne humeur et surprise qui seront au rendez-vous de cette soirée. Mais pour les accompagner dans cette étape décisive, les 4 coachs pourront compter sur le soutien d'une invitée d'exception, Marine, qui rejoint l'aventure en tant que super coach. Elle était d'ailleurs notre invitée lundi dans Chut, on écoute la télé, l'hebdo. Avec sa sensibilité, sa fraîcheur, son regard d'artiste et sa bienveillance, elle partage ses précieux conseils avec les kids et épaulera les coachs dans leurs décisions et discussions tout au long de cette phase cruciale de la compétition.
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2: Et notre coup de cœur plateforme est consacré à Disney+, qui sort la série Surveillant de John Wax avec Audrey Lamy, Jean-Pascal Zadi et Benjamin Tranier. L'histoire de Corinne Maillard, qui est la directrice du centre de détention de Chénoise. Au quotidien, elle a tendance à couver des détenus ainsi que son équipe de gardiens plutôt gaffeurs, comme une mère envahissante. Mais tout bascule lorsque son fils, avec qui elle n'a plus de contact, est incarcéré dans son établissement. Elle tente de renouer avec lui tout en continuant à assumer ses responsabilités. Et ça va être facile du tout, une série qui est à découvrir depuis déjà hier sur Disney+.
12: Je m'appelle Corinne Maillard, je suis directrice de détention de la maison d'arrêt de Chénoise et ici je gère le quotidien des détenus. Pour moi, la prison, c'est d'abord la réinsertion.
13: Allez, debout!
12: On est responsable des détenus et on doit les aider à retrouver leur place dans la société.
14: It's mine! Mother, stop!
12: C'est de la cannabis?
15: C'est de la mauvaise graine, ça, y a rien à en tirer.
0: c'est un métier où il se passe toujours plein de choses.
4: J'en ressens rien.
0: Et ça, c'est excitant un peu.
13: On fait un métier basé sur l'écoute et le dialogue.
15: Hey, sur la vie de ma mère.
16: Je vais lui donner quelque chose qui va avoir craqué.
17: Au voleur !
18: Au voleur !
19: C'est lui le voleur, il a fait deux ans
20: Tu vas voir comment tu t'en sors en gestion de conflit.
0: Oh. T'avais un truc à dire ?
21: Ah, je l'ai bien formé, la petite.
0: Tu sais qui je suis, moi ?
22: Ouais, surveillant !
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2: Et on termine comme chaque jour par les anniversaires de stars. Joyeux anniversaire à Verino, l'humoriste, fête aujourd'hui ses 44 ans. Joyeux anniversaire à Adriana Carambeu qui fête aujourd'hui ses 55 ans. On va souhaiter un joyeux anniversaire à l'humoriste québécois Stéphane Rousseau qui fête aujourd'hui ses 60 ans. Et puis un joyeux anniversaire également à Kenaton, le rappeur, fête aujourd'hui ses 58 ans.
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2: Allez, je vous rappelle que sur Radio de la Save, chute on écoute la télé, c'est du lundi au samedi à 7h10 et 18h10 pour la quotidienne. La grande hebdo de Chute on écoute la télé, c'est tous les lundis, c'est de 14 à 15h ou pendant une heure on décortique ensemble l'actualité culturelle de la semaine avec tous nos invités. 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Vous avez également nos Facebook et Instagram, Chute on écoute la télé. 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Alors sur ce, il ne reste plus qu'à vous souhaiter en tout cas une très belle matinée à l'écoute de nos programmes. Je vous retrouve tout à l'heure à 18h10 pour la deuxième quotidienne de la journée sur Radio de la Save. Passez une belle journée et à ce soir.
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1: 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Bonjour, je suis Francine et je suis heureuse de vous retrouver pour une nouvelle saison d'Écoclicot. On va commencer par un petit tour chez les batraciens. Connaissez-vous le syndrome de la grenouille ? Voici ce qu'il raconte. Si vous installez une grenouille vivante dans une grande casserole d'eau froide, elle ne cherchera pas à s'échapper. Si maintenant vous la mettez dans une autre casserole d'eau bien chaude, elle s'affolera et fera tout pour s'échapper avant de finir brûlée vive. Par contre, si vous la laissez dans la casserole d'eau froide et que vous y allumez un léger feu, elle ne se rendra compte de rien et restera bien sage. La température de l'eau montera doucement degré par degré sans qu'elle ne s'affole. Après quelque temps, elle finira par se rendre compte que l'eau est trop chaude, mais il sera trop tard pour réagir. Elle mourra sur place sans rébellion. Je ne suis pas sûre que cette petite histoire soit autre chose qu'une fable, mais elle est assez répandue et peut s'appliquer à bien des situations. Elle expliquerait notre inertie face au changement climatique. Année après année, les scientifiques, notamment ceux du GIEC, le groupe d'experts intergouvernemental sur l'évolution du climat, nous avertissent de la montée en température de la planète due à notre activité humaine. Cette année, et nous n'en sommes pas au bout, nous avons été bien servis. Les canicules ont épuisé les êtres humains, mis à mal les animaux sauvages, les oiseaux, privés d'eau et de nourriture, plongé les paysans dans la détresse, détruit des milliers d'hectares de forêts dans des feux qui ont ravagé des centaines d'habitations, jusqu'à fondre des glaciers qui se sont transformés en fleuves de boue au Népal. Alors que faire ? Eh bien, continuer à dire que non, ce n'est pas naturel, que non, il ne faut pas s'y habituer, au risque de devenir indifférent. Oui, il faut s'informer, ne pas se résigner, et faire en sorte que nous ayons envie de changer notre mode de vie. Car pour moi, l'écologie n'est pas punitive. Vous ne trouvez pas que c'est plutôt ce que nous vivons qui pourrait être une sacrée punition ? Je crois fermement que la conscience écologique nous amène vers un monde plus sobre, mais tout autant désirable. Et je crois que c'est l'affaire de chacun, même si c'est surtout l'affaire de ceux qui font les lois, de ceux qui nous gouvernent. Car leur priorité doit être le bien commun. Vous l'avez compris, dans cette rubrique, je vous parlerai d'écologie. Je vous ferai partager ma curiosité sur des notions générales, sur l'actualité, la nature autour de nous. J'irai à la rencontre de personnes inspirantes et j'essaierai de vous dénicher quelques bonnes nouvelles. Si, si, j'essaierai. Mais promis, je ne demanderai pas à l'IA de rédiger pour moi des articles. Et pour finir, je vous invite à lire et à signer une pétition qui s'appelle Pour des étés encore vivables. C'est une pétition à retrouver sur Internet. Elle demande qu'une loi d'urgence climatique soit votée à la rentrée et que la France pèse de tout son poids pour que l'Union européenne adopte enfin une politique écologique et climatique à la hauteur de la gravité de la situation. Merci de m'avoir écouté. On se retrouve dans 15 jours pour une nouvelle chronique. Toujours sur Radio de la Save. 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
1: La Maison des habitants de Plaisance-du-Touche fait sa rentrée et propose tout au long de ce mois de septembre des activités et des initiations telles que ateliers de prévention senior, de couture, de tricot, peinture et autres activités créatives, ainsi qu'une initiation à l'italien, un atelier d'écriture, une pause lecture, de la gym cérébrale, des balades et bien plus encore. Retrouvez le programme complet de ce mois de septembre ainsi que les horaires et les conditions d'adhésion auprès de la Maison des habitants de Plaisance-du-Touche au 05 34 26 03 90 05 34 26 03 90 ou bien par mail à mdh-plaisance-du-touche@grandouesttoulousain.fr. Le comité des fêtes de Saint-Paul-sur-Save vous donne rendez-vous pour une journée placée sous le signe du jeu, de la convivialité, de la musique et de la bonne humeur, le samedi 19 septembre au City Park de Saint-Paul-sur-Save. Dès 15h, place au jeu, petits et grands pourront profiter gratuitement de nombreux jeux tels que arcade, air hockey, baby-foot, château gonflable, jeux de kermesse et d'autres surprises. Accès libre et gratuit. Ensuite, de 17h30 à 19h, grand quiz musical et karaoké. Dès 19h, place à la soirée guinguette avec Mathieu Ometti en solo. Et à 22h, clôture de la journée. Buvette et restauration sur place. Rendez-vous samedi 19 septembre au City Park de Saint-Paul-sur-Save pour une journée jeu et soirée musicale ambiance guinguette. Semaine européenne de la mobilité, le Grand Ouest toulousain se mobilise pour promouvoir les mobilités douces. Du 14 au 22 septembre, une série d'animations gratuites ouvertes à toutes et à tous, organisées par la Maison des mobilités. Ces initiatives visent à encourager la pratique du vélo et à accompagner la population vers des solutions de déplacement plus durables. Au programme des ateliers pratiques pour apprendre à entretenir son vélo et à rouler en sécurité, les 14 et 21 septembre, de 15h à 18h à la Maison des mobilités de Plaisance-du-Touche. Également le 17 septembre de 14h à 16h, un atelier sécurité à vélo, code de la route vue du ciel à la Maison des habitants de Laiguevin. Le 18 septembre de 9h à 12h30, atelier de diagnostic et réparation de vélo, place de la Halle au marché de Lévignac, organisé en collaboration avec la Maison du vélo. Le 18 septembre de 18h à 20h, stand au marché local du Buvard de la Serpradère. Retrouvez toutes les informations auprès de la Maison des mobilités, espace Monestier à Plaisance-du-Touche au 05 34 51 65 08 05 34 51 65 08 ou bien sur le site maisondesmobilités@grandouesttoulousain.fr.
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0: 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Bonjour à toutes et tous. Aujourd'hui, nous allons faire apparaître le premier roman de Séverine Cressan intitulé « Nourrice ». Un premier roman assez exceptionnel, aussi sensuel que bouleversant. À travers les aventures de quelques femmes, on découvre l'incroyable vie des nourrices, ces mères invisibles sur lesquelles a reposé toute une industrie pendant plusieurs siècles. Dans ce village, c'est du corps des femmes qu'on tire l'argent qui fait vivre les familles. Car ici, on vend une denrée précieuse, le lait maternel. Sylvaine, son propre enfant, à peine sevré, accueille chez elle, comme tant d'autres, une petite de la ville. Mais une nuit, en pleine forêt, elle découvre un bébé abandonné dans une clairière et à ses côtés un carnet qui raconte son histoire. Elle ne pourrait veiller sur ses trois nourrissons et quand celle dont elle a la garde meurt dans son sommeil, elle n'hésite pas à échanger les bébés. L'enfant mystérieuse prend la place de Gladys, cette petite fille qui lui avait été confiée. Séverine Cressan parle à merveille du corps féminin, de son animalité viscérale sublimée lors des scènes d'allaitement et de l'attachement instinctif à son enfant qui ne naît pas chez toutes les femmes, du corps allaitant exploité par des hommes cupides. Le roman ne se réduit pas à cela, mais c'est rare de lire de si beaux ou âpres passages sur le vécu corporel des femmes. Nourrice, c'est une ode à la vie et au lien charnel unissant les femmes et les enfants, qu'ils soient de leur chair ou pas, un hommage à la puissance de la sororité qui culmine dans une scène absolument magnifique qui bouleverse par sa façon de mettre au défi le patriarcat rural. Vous l'aurez bien compris, en toute franchise, c'est un super premier roman. On ne sait pas grand-chose de l'autrice Séverine Cressan. Alors, d'après le site Babelio, on peut lire qu'elle est passionnée depuis toujours par la littérature et la découverte de nouveaux horizons. Son amour des mots l'a conduite vers des études de lettres modernes et d'allemand, plus au professorat. Elle a enseigné le français en France, en Allemagne et en Belgique. Elle vit aujourd'hui sur la côte atlantique, au sud de la Bretagne. Nourrice, son premier roman, était l'une des révélations de la rentrée littéraire 2025 et finaliste du prix du roman FNAC et de bien d'autres prix, même si pour moi, les prix n'ont pas toujours gage de qualité. Revenons à notre instant révélateur. Oui, je fais le signe entre guillemets. Il est temps à présent de sortir notre lampe à UV, loupe ou astuce chimique en tout genre et de regarder de plus près ce que nous dévoile ce roman. Avec ce premier roman, Séverine Cressan révèle les rouages troublants d'une industrie méconnue. Dans ses pages inoubliables, elle nous entraîne dans un univers où la nature et l'enchantement ne sont jamais loin et réinvente l'histoire de ces mères invisibles. On parle ici de l'exploitation du corps des femmes. Le récit met en lumière un système économique rural et patriarcal où les familles survivent grâce au commerce du lait maternel, géré et profité par les hommes. L'autrice nous raconte l'invisibilité de ses mères et rend la voix à ses nourrices de campagne qui élevaient les enfants des bourgeois et des aristocrates de la ville, un pan oublié de l'histoire sociale. Séverine Cressan nous montre aussi le trafic et ce système corrompu. Le livre expose les rouages des intermédiaires, les rabatteurs ou passeurs qui organisaient le placement lucratif des bébés et des nourrices. Et puis l'acte de subversion de Sylvaine, l'héroïne du roman, qui brise l'ordre établi lorsqu'elle trouve un bébé abandonné dans la forêt et choisit de l'échanger après la mort de Gladys, la petite fille de la ville qui lui avait été confiée. À présent, c'est à vous, amis auditeurs, de vous faire votre propre avis sur ce roman dont je vous révèle de nouveau les références, Nourrice, au pluriel, de Séverine Cressan, sorti en août 2025 aux éditions d'Alva. Voilà, le papier a chauffé, les mots sont apparus, il est temps de laisser cette œuvre retourner à ses mystères. À vous maintenant d'aller y jeter votre propre regard. Quant à nous, on se retrouve prochainement pour une nouvelle page blanche à révéler.
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1: Ça y est, c'est la rentrée. Vous avez peut-être repris le chemin du travail, ou peut-être êtes-vous resté travailler chez vous. Arrivé soudainement dans nos vies lors du confinement de mars 2020, il fait maintenant partie des habitudes de beaucoup de travailleurs, c'est le télétravail. Le télétravail, c'est le fait de rester chez soi pour travailler comme si on était dans son entreprise. Ce n'est bien sûr pas possible pour tous les salariés, ça dépend beaucoup du secteur d'activité. En France, en moyenne, 22% des salariés y ont eu recours en 2021, principalement des cadres. Mais le télétravail, est-ce que c'est bon pour la planète ? Souvenez-vous, je vous ai déjà dit que la principale source des émissions de gaz à effet de serre en France, c'était les transports. Or, en télétravail, on évite de se rendre sur le site physique de son entreprise. On pourrait donc penser que le télétravail, c'est la solution au problème de réchauffement climatique. Mais évidemment, ce n'est pas si simple que ça. Comme souvent en écologie, il faut penser systémique. Il faut regarder le système dans son ensemble. Prenons un salarié qui habite à 20 km de son travail, dans un village de la Grande Couronne toulousaine. Il met parfois jusqu'à une heure pour aller au travail à cause des bouchons. On lui propose plusieurs jours de télétravail par semaine. Que cela va-t-il changer à ses habitudes ? Bon, il va éviter de prendre sa voiture, me direz-vous. Pas totalement. Une étude de l'ADEME a montré que le télétravail n'entraîne pas une suppression complète de l'usage de la voiture. En effet, il y a beaucoup de choses que nous faisons sur le chemin du travail, comme déposer les enfants à l'école, faire les courses, aller faire du sport. Et ces activités ne sont pas forcément stoppées par le fait qu'on soit en télétravail. Ensuite, il faudra pour ce salarié un équipement à la maison. Il faudra donc un ordinateur, souvent portable, qui vient de son entreprise, qu'il faudra brancher, donc alimenter en électricité. Peut-être un écran supplémentaire, une souris, un clavier pour être confortable dans sa journée de télétravail. Peut-être aura-t-il besoin d'acheter un bureau, une chaise. Il devra également chauffer son logement, utiliser sa connexion Internet. Autant de dépenses énergétiques qui ne sont pas transférées de son entreprise à son habitation, mais bien souvent ajoutées. L'entreprise n'arrête pas de chauffer ses locaux si la moitié de ses salariés sont en télétravail. Il y a plus. Ce salarié, qui habite à 20 km de son travail, imaginons qu'il ait 3 jours de télétravail dans la semaine. Ben peut-être qu'il va se dire « Ah, je vais quitter mon appartement en location pour aller habiter un peu plus loin, acheter une maison avec un terrain. » Alors, il ne fera la route que 2 jours dans la semaine. Oui, mais si cette route est 3 fois plus longue, les avantages du télétravail sont perdus d'un point de vue déplacement. Et ça, ça s'appelle un effet rebond. Et vous allez souvent en entendre parler à propos d'écologie, car il touche tous les secteurs où on essaye de faire des efforts pour réduire son empreinte. Mais ne vous méprenez pas, je ne suis pas en train de vous dire que le télétravail est mauvais pour la planète. Mais il nécessite d'avoir un regard critique sur nos habitudes. Car finalement, le télétravail a quand même des avantages. On gagne du temps que l'on peut utiliser comme on le souhaite, pour un loisir, pour se reposer ou encore pour profiter de sa famille. Et ça, finalement, c'est peut-être le plus important.
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0: On retrouve Nathalie Miché pour le journal avec à la une cette alliance transatlantique d'un nouveau genre entre le Canada et l'Union Européenne.
2: L'UE propose à Ottawa de devenir État membre associé. Invitation au contour on ne peut plus flou pour l'instant, formulée par la présidente de la Commission. Le Premier ministre canadien va y répondre ce matin devant le Parlement européen. RFI est sur place. Nous irons également dans la bande de Gaza au pied des décombres d'un immeuble qui s'est effondré hier matin. Le bilan toujours provisoire atteint les 21 morts. Le bâtiment précédemment bombardé par Israël était devenu le refuge de fortune de nombreuses familles. Le dossier de ce journal nous emmènera en Afghanistan où la faim touche en particulier les enfants, une grave crise alimentaire dont témoignent les pédiatres. Enfin, la flambée des prix des carburants au cœur de plusieurs mouvements sociaux, en France notamment, où les prix records compliquent le quotidien des travailleurs.
0: Et d'abord donc ce mariage un peu hors norme que l'Union européenne propose au Canada en pleine guerre commerciale avec les États-Unis.
2: Devenir État membre associé des 27 propositions faites hier par la présidente de la Commission lors de son discours sur l'état de l'Union sous l'ovation des eurodéputés. Mais pour l'heure, c'est la grande inconnue. Ce statut de membre associé n'existe pas. L'intervention aujourd'hui, ce matin, du Premier ministre canadien devant le Parlement européen apportera peut-être des éléments de réponse. Bonjour Daniel Valo.
3: Oui, bonjour.
2: Envoyé spécial de RFI à Strasbourg. Alors, le discours de Mark Carney est d'autant plus attendu après la réaction virulente de Donald Trump pendant la nuit. Il menace l'UE de sanctions commerciales si ce projet de faire du Canada un membre associé va au bout.
3: Oui, et c'est un nouvel exemple du chantage commercial dénoncé justement par Mark Carney, le Premier ministre canadien qui tient tête à Donald Trump et qui cherche donc des soutiens face au président américain. Ce soutien, Mark Carney l'a déjà trouvé avec cette annonce assez fracassante d'Ursula von der Leyen qui promet donc ce statut de membre associé de l'Union européenne. On ne sait pas encore très bien en quoi cela consiste, mais l'idée c'est clairement de rapprocher le Canada de l'UE le plus solidement possible sans en faire pour autant un membre à part entière.
2: Et on va donc savoir dans quelques heures ce que Mark Carney a à dire sur cette proposition.
3: Oui, alors au-delà de ce statut nébuleux, le Premier ministre canadien pourrait sans doute réclamer tout simplement que les 10 pays de l'Union européenne qui ne l'ont pas encore fait ratifient l'accord commercial CETA conclu il y a presque 10 ans et qui n'est toujours pas entré pleinement en vigueur. En tout cas, ici à Strasbourg, ce discours sera très suivi, ne serait-ce que pour une raison qui ne va pas forcément flatter l'ego d'Ursula von der Leyen. De nombreux eurodéputés considèrent que le Premier ministre canadien a eu raison d'engager ce bras de fer commercial avec Donald Trump, au lieu de plier face au chantage exercé par le président américain, comme l'a fait justement la présidente de la Commission avec l'accord de Thornbury conclu à l'été 2025.
2: Daniel Valo en direct de Strasbourg pour RFI.
0: Là aussi, ça a provoqué la colère de Donald Trump, la décision de la Banque centrale américaine de relever son principal taux directeur.
2: Oui, une première depuis 3 ans avec une hausse d'un quart de point. Le taux directeur de la Fed atteint une fourchette entre 3,75 et 4%. Il pourrait de nouveau être relevé avant la fin de l'année. L'objectif, selon les dirigeant de la Réserve fédérale, c'est de freiner l'inflation. Les États-Unis, où le président de l'autorité palestinienne demeure non grata pour la deuxième année consécutive, l'administration refuse d'accorder un visa à Mahmoud Abbas pour l'Assemblée générale des Nations unies qui est prévue la semaine prochaine. Le département d'État invoque comme raison l'incapacité des dirigeants palestiniens à mener à bien les réformes auxquelles ils se sont engagés en faveur de la paix.
0: Un peu plus de 24 heures après l'effondrement d'un immeuble dans la bande de Gaza. Le bilan monte à 21 morts.
2: Et parmi eux, 12 enfants. Il y a aussi encore des dizaines de disparus sous les décombres. Tous ont été pris au piège de ce bâtiment résidentiel qui avait déjà été endommagé par un bombardement israélien et qui s'est donc écroulé en pleine nuit. Reportage à Gaza de notre correspondant Rami Merari avec Abla Junaidi.
4: Laila Sara a survécu. La vieille dame, comme les autres habitants, a été surprise dans son sommeil.
5: Il était 2h du matin. Et soudain, j'ai entendu cet énorme bruit, comme un tremblement de terre, un bombardement. Ça a fait pfff et l'immeuble s'est effondré. Il y avait beaucoup de gens.
4: Les habitants qui ont planté leur tente au cœur du bâtiment de 6 étages ont l'habitude de voir des morceaux de béton tomber ça et là. Mais cette fois, il y a eu des morts, parmi eux des enfants. Ayad Tafash, un habitant.
6: On a retrouvé une gamine allongée sur le toit. Elle avait reçu un bloc de béton sur la poitrine, on l'a fait sortir. Sa sœur et son frère, eux, sont morts sur le coup. Un autre bloc leur est tombé dessus.
4: Comme 2000 autres, cet immeuble endommagé accueillait des familles qui n'ont pas trouvé d'autre lieu où habiter. Une situation que dénonce le porte-parole de la défense civile, Mahmoud Bassal.
7: Tout ça parce que l'occupant israélien refuse la reconstruction de la bande de Gaza et qu'il refuse de laisser des abris sûrs et dignes pour les habitants. La seule raison pour laquelle les gens continuent d'occuper ces immeubles, c'est que les alternatives sont plus dangereuses encore.
4: Afin d'accélérer les opérations, l'ONU demande à Israël d'accorder d'urgence les autorisations nécessaires à l'entrée de machines lourdes, d'équipements spécialisés et de carburant.
2: Reportage signé Rami Almeghari avec Abla Junaidi.
0: Direction l'Afghanistan à présent pour le dossier de ce journal.
2: 5 ans après le retour au pouvoir des talibans, le pays traverse l'une des crises de la faim les plus sévères au monde. Et pour en parler, on accueille Mélissa Barra. Bonjour.
8: Bonjour.
2: À Kaboul, les pédiatres se retrouvent contraints de refuser des soins à certains enfants dont les corps sont trop émaciés.
8: Oui, des enfants trop fragilisés par la malnutrition. Le docteur Jean-Luc Jouve en a vu tous les jours lors de ses missions à l'Institut médical français pour la mère et l'enfant à Kaboul avec l'ONG Chaîne de l'Espoir. Le constat de ce chirurgien pédiatrique est brutal. 20 à 30% des enfants ne peuvent pas être opérés.
9: J'ai été obligé de récuser à l'hôpital de la Chaîne de l'Espoir uniquement parce que l'enfant ne me semblait pas à même de pouvoir supporter une anesthésie de 5-6 heures et de gestes que je pouvais faire.
8: On parle ici d'opérations de la colonne vertébrale, par exemple, sur des enfants à des stades avancés de scoliose ou de tuberculose vertébrale. Sauf que sans opération, une tuberculose peut s'étendre aux poumons et entraîner la mort ou évoluer vers une paralysie des membres, le docteur Jean-Luc Jouve.
9: D'ailleurs, on voit souvent des enfants arriver parce qu'ils commencent à avoir une faiblesse dans les jambes et ne peuvent pouvoir marcher. C'est d'autant plus déstabilisant pour nous que on a ce discours qui est un peu empreint d'une certaine hypocrisie. Quand on dit à la famille que s'il grossit, s'il prend plusieurs kilos, on pourra éventuellement faire quelque chose, alors qu'on sait pertinemment que l'avenir est sombre. C'est une façon de laisser une lueur d'espoir à la famille et d'autre part de masquer notre incapacité à pouvoir gérer la question de manière efficace.
2: Et l'UNICEF alertait déjà le mois dernier, 3,7 millions d'enfants afghans souffrent de malnutrition aiguë.
8: C'est un amaigrissement extrême, mais un quart de ces enfants présentent une forme sévère. Ahmad Nassir Astin est en charge du programme de renutrition à l'hôpital français de Kaboul.
10: C'est une forme grave qui met la vie de l'enfant en danger. Son poids n'est pas adapté à sa taille ni à son âge. C'est dû à la pauvreté et l'insécurité alimentaire dans le pays. Mais il y a d'autres causes, comme le manque de vaccination ou les mauvaises conditions d'hygiène qui provoquent certaines maladies comme la diarrhée ou la rougeole et donc la malnutrition de l'enfant.
8: Une accumulation de crises a placé l'Afghanistan à ce niveau d'urgence, des sécheresses, des crues, mais aussi ces dernières années, le retour forcé de 6 millions de réfugiés afghans et la guerre avec le Pakistan a provoqué une hausse des prix des produits. L'ONU rappelle aussi que les femmes ont été exclues du marché du travail. Elles n'ont plus le droit d'exercer la médecine. Selon une source onusienne anonyme, le régime taliban a conscience de la gravité de la crise liée en partie au retrait de l'aide internationale 5 ans après leur retour au pouvoir. Cette aide, elle pourrait être de nouveau dirigée vers l'Afghanistan si les autorités acceptent d'assouplir les restrictions imposées.
2: Mélissa Barra, merci pour ce dossier. On peut noter cet appel lancé hier par 43 pays membres de l'ONU. Ils exhortent les dirigeants talibans à lever toutes les restrictions aux droits des femmes et des filles.
0: Le Somaliland, reconnu comme État uniquement par Israël, veut convaincre les États-Unis.
2: Et ça semble progresser. La République autoproclamée séparée de la Somalie depuis 1991 pourrait bientôt accéder au système financier américain, avec à la clé un accès également à la Banque mondiale et au FMI. C'est l'objet d'une proposition de loi déposée cette semaine à Washington, le résultat d'un intense travail de lobbying mené sur place depuis 10 jours par Abdirahman Hiro, le président du Somaliland, qui profite de la guerre au Moyen-Orient pour jouer la carte du partenariat stratégique. Explication de Gaël Lalex.
11: C'est le député américain John Rose qui a introduit la proposition de loi. Il voit dans le rapprochement avec le Somaliland un impératif géostratégique.
12: Le Somaliland est un partenaire. 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
4: Merci de rester avec nous à l'écoute de RFI, les midis à Paris, 10h en temps universel. Et le journal, c'est tout de suite avec vous, Diane Berger, bonjour.
5: Bonjour Caroline Paré, bonjour à toutes et tous. Le Premier ministre du Canada à Strasbourg, en ce moment même, Bruxelles veut faire de son pays un partenaire privilégié avec un nouveau statut de membre associé de l'Union européenne. Comment vivre à une poignée de kilomètres seulement de l'envahisseur russe? Nos envoyés spéciaux en Ukraine se sont rendus à Otchakiv, un petit port du sud du pays, tout près de la ligne de front. Et le niveau des cours d'eau au plus bas en 2025, les scientifiques alertent à terme, l'eau douce risque de manquer partout sur la planète. Marc Carney s'adresse en ce moment même aux eurodéputés du Parlement européen. Son pays, le Canada, pourrait devenir le premier membre associé de l'Union européenne. Un statut qui n'existe pas encore dans les traités et dont on ne connaît pas encore vraiment les contours à ce stade. Mais le rapprochement agace déjà Donald Trump. Le président américain a aussitôt menacé de rompre les échanges commerciaux avec les 27. Car même si, officiellement, ce n'est pas un partenariat contre les États-Unis, il arrive en plein contexte de tensions commerciales et politiques avec Washington. Pour l'eurodéputé Renew Bernard Guetta, cette alliance avec le Canada, c'est donc une première étape indispensable.
6: C'est le début d'une nouvelle dimension de l'Union européenne. L'Union européenne va s'allier à d'autres démocraties. Le Canada est la première, mais il y en aura d'autres. Probablement le Royaume-Uni, certainement la Norvège, mais aussi probablement l'Australie, mais aussi peut-être la Corée du Sud, etc. L'Union européenne doit, et je pense, va tisser autour d'elle une entente démocratique qui est absolument fondamentale à l'heure où s'affirme une renaissance des impérialismes et des extrêmes droites dans le monde.
7: Mais alors pourquoi commencer cette alliance précisément avec le Canada, avec Marc Carney ?
6: Nous sommes extrêmement proches économiquement, socialement, politiquement. Et deuxièmement, parce que le Canada est à l'avant-garde du bras de fer avec un impérialisme, celui de M. Trump. C'est plus que le meilleur allié, c'est le pays dont nous sommes le plus proches à tout point de vue.
5: L'eurodéputé Bernard Guetta, il répondait à Daniel Valo. Le Kremlin vient de réagir aux dernières sanctions américaines adoptées la nuit dernière aux États-Unis. Elles vont compliquer les efforts de paix en Ukraine. Je cite Moscou. Washington vise en particulier la flotte fantôme de la Russie. Ces sanctions, c'est en tout cas un succès symbolique pour Kiev, toujours sous la pression des frappes russes. La capitale ukrainienne a à nouveau été secouée par plusieurs explosions la nuit dernière. Il y a au moins 18 blessés. Ces bombardements nocturnes, c'est le quotidien des Ukrainiens depuis bientôt 5 ans. Nos envoyés spéciaux Nathanaël Vitran et Sergueï Dmitriev se sont rendus à Otchakov, une petite ville portuaire du sud de l'Ukraine. Reportage.
8: La particularité d'Otchakov, c'est qu'elle se situe à l'embouchure du Dniepr, pile à l'endroit où le fleuve qui fait office de ligne de front naturelle se jette dans la mer Noire. Ce qui veut donc dire que les Russes sont juste en face.
9: Seul le fleuve nous sépare. Nous sommes à 4 ou 5 kilomètres seulement de la ligne de front. Et l'armée russe a pris position à cet endroit depuis le 2e ou le 3e jour de la guerre. Donc ça fait bientôt 5 ans que ça dure.
8: Le maire Sergueï Bychkov.
9: Tous les jours, les drones et les missiles que les Russes tirent depuis la Crimée passent au-dessus de nos têtes. C'est épuisant. Otchakov comptait 15 000 habitants avant la guerre. Il n'en reste que la moitié aujourd'hui.
8: En centre-ville, on rencontre Olga. Elle tient une toute petite boutique. Elle fait partie de ces habitants qui sont revenus et n'ont plus l'intention de partir.
10: Au tout début, ma fille était terrifiée par les bombardements. Elle ne quittait plus les abris. Alors nous sommes partis 5 mois en Pologne. Mais nous sommes revenus parce que notre maison est ici et pas ailleurs.
8: Alexei, le maire adjoint, nous emmène chez lui. Et on arrive devant une maison en bord de mer. C'est très joli. mais c'est surtout la maison du voisin qu'Alexei veut nous montrer, détruite par un drone russe, et l'abri qu'il a fait construire à côté de la sienne. Une maison éventrée, un bunker souterrain, le triste résumé de la vie des habitants depuis 5 ans. Nathanaël Vitran, Sergei Dmitriev, Victor Sayenko, Otchakov, RFI.
5: Et au large de l'Ukraine, Kiev accuse la Russie d'avoir lancé un drone contre un navire civil battant pavillon tanzanien en mer Noire. Le capitaine a été tué, 3 membres de l'équipage blessés alors que le bateau voguait vers un port ukrainien. Toujours en Europe, on a vu cet été le Danube et le Rhin pratiquement à sec cet été. Et ces fleuves, ils sont loin d'être des cas isolés. L'Organisation météorologique mondiale alerte à cause du changement climatique. En 2025, les cours d'eau du monde entier ont connu l'une des pires années en termes de sécheresse depuis plus de 30 ans, Juliette Petrachevski.
3: Entre surplus et déficit, le cycle de l'eau est devenu plus irrégulier et plus imprévisible. Voilà comment résumer la situation, expliquent les scientifiques. Selon leurs données, les 7 dernières années ont été marquées par des débits fluviaux anormaux. Le stockage d'eau terrestre dans les eaux souterraines ou les lacs et rivières, par exemple, est en baisse depuis le milieu des années 2010. Et pour la 4e année consécutive, toutes les grandes régions glaciaires de la planète ont perdu de la masse. En temps normal, ces réserves évitent qu'une simple sécheresse ou qu'une saison sèche ne se transforme directement en crise de l'eau. En parallèle, les catastrophes liées à l'eau, comme les pluies dévastatrices, touchent diverses régions du monde, comme en Asie et en Afrique. Le chercheur Wayne Jenkinson a travaillé sur le rapport.
11: Il y a eu des inondations en République démocratique du Congo avec plus de 100 victimes, par exemple. Le rapport illustre que le centre de l'Afrique est une zone qui montre en général une augmentation en matière de disponibilité de l'eau en 2025. D'autres zones, comme la Corne de l'Afrique, ont montré en revanche que 2025 a été l'une des années les plus sèches, avec beaucoup de personnes déplacées en Somalie, par exemple.
3: Or, l'eau ne connaît pas de frontières, souligne l'Organisation météorologique mondiale. Le bilan hydrique d'un bassin versant dépend de ce qu'il se passe dans plusieurs pays. Il faut donc une politique climatique mondiale pour protéger cette ressource vitale.
5: Les réserves d'eau douce qui s'amenuisent, Anne Kantner y reviendra dans 2 heures dans RFI Midi avec son invité Wayne Jenkinson de l'Organisation mondiale météorologique. L'autorité palestinienne dénonce une mesure injustifiée. Comme l'an dernier, les États-Unis refusent d'accorder un visa à son président Mahmoud Abbas pour l'Assemblée générale de l'ONU à New York la semaine prochaine. Washington justifie sa décision en invoquant le manque de réformes prises par l'entité administrative. En plein contexte de violence, faut-il le rappeler, dans les territoires palestiniens, les colons israéliens multiplient les attaques en Cisjordanie et Gaza a été ravagée par la guerre. Les Houthis du Yémen subissent de nouvelles frappes saoudiennes ce jeudi. Selon le groupe rebelle allié de Téhéran, les bombardements ont tué au moins une personne. 3 tours de télécommunications ont également été visées. Riyad intensifie sa riposte après l'avancée éclair des Houthis qui contrôlent depuis une semaine le détroit de Bab el-Mandeb sur la mer Rouge, très stratégique pour le commerce international. Et chaque événement militaire au Moyen-Orient provoque des sueurs froides sur le marché du pétrole. Les prix du carburant enflamment de nombreux secteurs professionnels partout sur la planète. Dans le sud de la France, des pêcheurs ont à nouveau bloqué plusieurs sites, dont le port de Nice ce matin. Insatisfait des promesses du gouvernement Lecornu qui a évoqué une prolongation des aides ciblées jusqu'en décembre et une hausse de celles prévues pour le secteur de la pêche. Plusieurs appels à manifester au nom des Gilets jaunes circulent également sur les réseaux sociaux. Le début d'une crise sociale en France dont s'emparent les candidats à la présidentielle, Oriane Gendroux.
12: Mercredi soir, lors d'une interview sur LCI, Marine Le Pen a réaffirmé son idée d'abaisser la TVA et les taxes sur les produits énergétiques, dont le carburant.
13: Il faut baisser la TVA, mais il faut aussi supprimer l'augmentation de la TICPE. Qu'est-ce qui a généré les gilets jaunes? C'est l'augmentation de la TICPE décidée par M. Macron et par Édouard Philippe.
12: À l'opposé de l'échiquier politique, Manuel Bompard, porte-parole de la France insoumise, veut plafonner les prix.
14: Il y a une mesure très simple, c'est d'instaurer ce qu'on appelle un blocage des prix des carburants, remonter dans la chaîne justement pour les bloquer à l'issue des activités de raffinage.
12: Édouard Philippe, Premier ministre pendant la crise des Gilets jaunes de 2018, demande au gouvernement dans un poste sur X de doubler immédiatement les aides ciblées. Et si pour Ségolène Royal, candidate à la primaire du Parti Socialiste, il faut baisser les taxes et plafonner les prix.
15: Il y a 60% de taxes sur le prix du litre d'essence. Moi, je pense qu'un litre d'essence ne doit pas dépasser 1,70€.
12: Pour Bruno Retailleau, il faut supprimer les coûts qui pèsent sur les fournisseurs d'énergie.
16: Je supprimerai les certificats d'économie d'énergie. l'énergie. Ça veut dire 8,50 € de moins par plein.
12: Si les candidats ont le luxe de commenter cette crise, le gouvernement doit lui s'en saisir. Ce jeudi, Sébastien Lecornu réunit ses ministres pour un séminaire gouvernemental consacré notamment à la finalisation du budget 2027.
5: Une autre réunion est prévue sur le sujet vendredi, cette fois-ci à l'Élysée. Emmanuel Macron, le président français, va convier les chefs de parti représentés au Parlement ou leurs candidats à la présidentielle. C'est la fin de ce journal, il est maintenant 10h10 quasiment en temps universel. C'est l'heure de 8 milliards de voisins. Bonjour Emmanuel Bastide.
17: Bonjour Diane Berger, prochain journal dans 50 minutes et chez 8 milliards de voisins.
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0: Bonjour à toutes et tous, c'est Nathalie sur les ondes de Radio de la Save dans votre émission Les Voix d'ici. Bienvenue en ce monde complexe et bien souvent mouvementé et malgré tout merveilleux. Pourquoi ? Parce que nous avons la bonne odeur du café ou du thé le matin au réveil, ou si l'on peut déguster dans un café associatif. Et justement, notre invité du jour va nous parler des actualités du café Le Buvard. Bonjour Marie.
1: Bonjour Nathalie.
0: Comment vas-tu ?
1: Je vais bien. Je vais très bien.
0: Merci pour ta présence donc au micro de Radio de la Save. Nous allons parler ensemble du prochain week-end festif autour de l'engagement collectif et des mobilités. Mais avant cela, dans cette émission, moi j'aime bien présenter, m'intéresser un petit peu aux personnes, à ces hommes, à ces femmes donc, qui développent un projet, qui s'investissent, qui soit un projet qui soit individuel ou collectif. Donc apprenons peut-être un petit peu à te connaître. Marie, si tu veux bien, peux-tu te présenter en quelques mots, nous dire d'où tu viens et ce qui te motive ?
1: Je suis arrivée ici en 1993. Et je venais de région parisienne, de Seine-et-Marne, et j'ai poussé dans la région de la forêt de Fontainebleau.
0: Ensuite, qu'est-ce qui te porte à toi ? Quelles sont tes valeurs, tes motivations ?

0: de la création
1: et
0: du café ?
1: Eh bien, peut-être pas la première année, quoique, si, pas loin. Enfin, j'ai pas été à l'origine de la conception au sens intellectuel du
0: projet,
1: terme.
0: Oui.
1: Par contre, j'ai commencé, je pense vers 2018, j'ai participé au chantier de restauration de l'école du village.
0: Alors, on rappelle quand même, ici, à moins que je me trompe, mais le café, donc le Buvard, a été créé donc,
1: alors, il a été
0: en
1: ouvert,
0: 2019.
1: Voilà, il a été ouvert en 2019, mais on a eu à peu près un an et demi de chantier préalable.
0: Oui.
1: Et le projet a mûri aussi dans la tête de certains d'entre nous, un petit peu en amont.
0: Oui, donc tu as quand même été quasiment là dès le début.
1: Presque.
0: Presque.
1: Presque, oui.
0: Ok. On rappelle aussi, en plus de, donc, du Buvard, que tu es aussi animatrice donc, à la radio, de la radio de la
1: oui.
0: Save, que tu animes une émission Éco-Clico avec Francine,
1: oui.
0: autour de l'écologie et de l'environnement, une émission mensuelle. Est-ce que tu as d'autres engagements aussi dans d'autres associations ?
1: Il m'arrive d'être présente parfois au Secours Populaire, mais bon. Le temps me manque aussi.
0: C'est ça.
1: Là, tu me prends au dépourvu. Quelles autres associations ? Ben non, non, je crois que je donne une grande partie de mon temps au Secours Populaire. Un peu moins à la radio maintenant.
0: Oui, c'est vrai.
1: Voilà.
0: C'est vrai.
1: Mais non, le Buvard m'occupe bien.
0: Oui, c'est une belle organisation.
1: Oui.
0: Il faut être présent pour pouvoir justement proposer toutes les activités. Alors justement, on va rentrer un peu plus maintenant dans le café donc, du Buvard, donc situé à la Serre Pradère. Il a été créé donc par le foyer rural.
1: Bien
0: c'est
1: sûr,
0: quand même bien de le préciser.
1: Voilà, c'est une des activités du foyer rural. Et sans le foyer rural, le Buvard n'existerait pas.
0: Tout à fait. Alors, peut-être quelques mots sur l'organisation, justement, de ce collectif, l'équipe, le public
1: oui.
0: concerné, peut-être aussi par les activités proposées.
1: Alors, l'organisation, nous fonctionnons par commission. Il y
0: D'accord.
1: a une commission animation, commission communication et un comité de pilotage. Et à l'intérieur du comité de pilotage, chacun exerce des activités différentes. Il va y avoir la gestion des travaux, la sécurité, le réapprovisionnement du bar et multe autres tâches. Donc on s'est réparti ces tâches en quelque sorte. Et puis après, on se retrouve régulièrement pour faire le point.
0: D'accord. Alors justement, toi, ta casquette à toi, Marie, c'est laquelle ?
1: Eh bien, moi, j'ai un peu les trois. En fait, je participe aux trois commissions.
0: D'accord.
1: Celle où je suis le plus active, c'est la commission animation, puisque je m'occupe de la programmation des spectacles de théâtre pour adultes et pour enfants.
0: Ce qui nous amène à parler de ce prochain week-end donc, festif qui s'annonce le week-end du vendredi. Ça va commencer le vendredi 18 et le samedi 19. Un week-end actif autour de l'engagement collectif et des mobilités. Tout d'abord, vendredi 18 septembre.
1: Alors, vendredi 18 septembre, entre 18h et 20h, nous recevrons dans le cadre de la Semaine européenne de la mobilité la Maison des mobilités du Grand Ouest toulousain, l'association Rallumons l'étoile et l'association OTAT. Je vais développer un petit peu.
0: Oui, mais on t'en prie, je t'en prie.
1: Bien, alors, la Maison des mobilités du Grand Ouest toulousain est en charge des mobilités sur le territoire et propose des locations de vélos, des véhicules en autopartage avec Cities, s'occupe aussi des bus avec Tisséo et en particulier de la navette 403 permettant de rejoindre la gare de Méranvielle depuis la Serre ou Lévignac, la Serre Pradère, pardon.
0: Oui.
1: Rallumons l'étoile est une association transpartisane et indépendante qui promeut la création d'un RER toulousain et demande en particulier des transports en commun cadencés tous les jours jusqu'à tard le soir sur la ligne qui nous relie bien sûr à Toulouse. Une meilleure coordination des horaires pour des correspondances faciles et efficaces.
0: Mmh,
1: et une tarification important. Simple et attractive pour prendre tous les transports en commun avec le même ticket ou abonnement. Mais aussi des pistes cyclables sûres pour accéder aux gares avec des parkings à vélo sécurisés. Parce qu'aujourd'hui, on peut penser quand même que développer les mobilités douces et les transports, c'est primordial au vu de l'état de notre planète.
0: Tout à fait, hein. Tout à fait.
1: Et l'OTAT, qui est une association des usagers et usagères des transports de l'agglomération.

0: en Toulousaine et de ses environs, qui agit au quotidien pour défendre vos et nos intérêts et préparer l'avenir.
1: Parfait, donc tout ça, on va pouvoir se renseigner, échanger donc au Café Le Buvard.
0: Oui, vendredi.
1: Voilà, de quelle heure à quelle heure,
0: Marie ? De 18h à 20h.
1: Je sais, Marie, que tu es assez sensibilisée justement à cette question de la mobilité.
0: Oui.
1: Toi-même, je te vois des fois, je t'ai vu des fois arriver ici à la radio en vélo.
0: Oui, c'est vrai. J'essaye de limiter dans la mesure
1: du possible,
0: mes transports en voiture. Voilà, alors je ne peux pas toujours le faire, mais j'y œuvre.
1: C'est vrai que la voiture dans le monde comme ça, rural, est assez indispensable.
0: Bien sûr.
1: On ne peut pas ne pas l'utiliser. Mais rappelons quand même effectivement que dès qu'on le peut, marcher un peu, prendre son vélo, ça fait du bien déjà pour nous, pour le corps et aussi pour la planète.
0: Absolument.
1: Voilà, c'était là, petit rappel. Donc là, nous avons vu pour vendredi 18. Parlons maintenant, si tu veux bien, Marie, du samedi 19 septembre au Buvard. Qu'est-ce qui se prépare ?
0: Alors, c'est une après-midi que nous proposons et organisons depuis quelque temps autour de l'engagement collectif, de la solidarité, comme on disait tout à l'heure, parce que on considère qu'aujourd'hui, la solidarité n'est plus une option.
1: Oui.
0: Que se retrouver, se parler, s'entraider, prendre de bons moments ensemble, c'est vital.
1: Surtout au vu de l'actualité nationale et internationale du moment, on est bien d'accord.
0: Oui.
1: C'est vraiment une priorité, c'est essentiel.
0: Seul, on n'est pas grand-chose.
1: Tout
0: avec
1: fait.
0: Le collectif, on peut faire beaucoup.
1: C'est vrai.
0: Donc, ce sont des valeurs du foyer rural, mais aussi du Buvard, et on s'attache à les développer. On a la chance que la municipalité nous ait mis à disposition l'ancienne école, et on a envie de la préserver et de la faire évoluer. Ce lieu nous est cher, et on l'entretient, on a conscience de sa valeur, on y travaille, mais aussi, ou plutôt, on y bénévole. Alors, on a envie de célébrer ça avec vous, de le partager, mmh. et de le mettre à l'honneur. C'est pourquoi nous proposons cet après-midi, qui débutera à 15h.
1: Alors, ça va commencer par quoi, Marie ? À 15h ?
0: Alors, il va y avoir plusieurs présentations. Il y aura une petite exposition à base d'affiches avec un bon nombre de planches dans la cour sur des panneaux.
1: D'accord.
0: Un bon nombre d'affiches vous présenteront les travaux, l'origine du Buvard jusqu'à aujourd'hui. Il y aura aussi un petit, des planches sur quelques spectacles qui sont passés, sur le recyclage qu'on a mis en place au Buvard. Bon nombre de photos pour vous parler de notre Buvard. Donc là, vous pourrez remonter l'histoire.
1: L'historique depuis le début.
0: Voilà. Il y aura aussi différents stands.
1: Oui.
0: Alors, Alain, qui organise depuis l'année dernière des ateliers à grand succès, qui sont les ateliers de débrouillardise, où tout le monde peut y apprendre à bricoler, à réparer. Le but, c'est de devenir le maximum autonome face à nos objets du quotidien. Pouvoir les réaliser, les fabriquer et les remettre en état. Donc ces ateliers ont lieu tous les lundis. Donc on pourra y retrouver Alain et un bon nombre de fiches techniques qu'il a réalisées parce qu'il fait quand même un travail remarquable mm-hmm. en termes de pédagogie et d'explication. Les apéros entre elles tiendront une table de presse. Je crois qu'elles ont envie de présenter des livres ou des revues qui leur sont chères. Elles nous proposeront aussi un jeu, des tours du jeu. Moi, c'est Madame. Pour apprendre à réagir dans des situations où nous, les femmes, on peut se trouver mises en difficulté.
1: Oui, en retrait ou en difficulté,
0: voilà.
1: Tout à fait.
0: Donc, c'est bien de préparer la réplique.
1: C'est intéressant, ça.
0: Ouais, c'est très intéressant. C'est un jeu de société.
1: Ouais.
0: Je crois qu'elles ont prévu aussi de mettre un petit coin pour les enfants.
1: Oui.
0: S'il y a un petit temps de lecture ou des petits qui viennent partager cet après-midi, ils peuvent être accueillis sur des petits moments un petit peu confidentiels et chaleureux. Il y aura deux ateliers collectifs aussi,
1: oui.
0: De réalisation de mosaïques pour décorer les murs extérieurs du Buvard. Et aussi un atelier couture de guirlandes.
1: La création d'une guirlande
0: que nous utiliserons aussi dans la cour du Buvard ou à l'intérieur. Donc tous ces ateliers sont de toute façon à but collectif. Il n'est pas prévu de repartir avec un objet chez soi, mais d'avoir le plaisir de venir le retrouver et l'admirer dans la cour. Il sera aux yeux de tous ensuite.
1: Donc on crée ensemble pour le café, pour après retrouver sur les lieux.
0: Alors, Milpa, qui est une association, et Méranviel en transition, viendront nous parler de ce qu'elles organisent et de ce qu'elles font sur la commune de Méranviel. Donc il y aura aussi là des panneaux d'affichage et vous pourrez les rencontrer et découvrir le travail qui se fait à Méranviel.
1: Leur projet également, oui. Très bien.
0: Alors tu parlais tout à l'heure effectivement de la présentation de la récupération, de la réutilisation et du recyclage que nous mettons en place au Buvard.
1: Oui, tout à fait.
0: Donc effectivement, il y aura les planches qui seront aussi dans l'exposition, mais je crois que Anthony a préparé... on va faire du franglais, des slides
1: d'accord.
0: qui seront projetés sur les murs du Buvard.
1: Sur les murs, oui.
0: Ainsi qu'un film qui présentera les foyers ruraux. Qu'est-ce que c'est un foyer ruraux ?
1: Oui.
0: Donc là, on pourra approfondir. Qu'est-ce que j'ai oublié sur les ateliers ? Ah, le marché du Buvard.
1: Ah oui, le marché.
0: Viendra parler
1: aussi.
0: Un petit peu de ce qu'elles font. Et elles ont fait réaliser un puzzle que vous pourrez... Chacun pourra venir y déposer sa pièce. Un puzzle collectif à réaliser sur le stand du marché, ainsi qu'un petit arbre à idées. Alors, je ne sais pas trop comment vous l'expliquer, mais c'est ça. Vous pourrez vous exprimer et mettre des petits post-it ou des petites guirlandes sur l'arbre.
1: Très bien. Donner peut-être un avis ou...
0: Voilà, un avis, faire
1: idée,
0: des propositions.
1: Une proposition,
0: tout est possible.
1: Intéressant.
0: Parler aussi de ce qu'est le collectif pour vous. Et Cécile, qui s'occupe des expos du Buvard, va nous faire une belle exposition à l'intérieur avec un bon nombre d'affiches, de différents concerts, théâtres, expos, tout ce qui est passé par là. Évidemment, on ne pourra pas tout y mettre hein, parce qu'il y a eu tellement de choses. Mais ce sera un petit résumé de ce que vous avez peut-être pu voir comme spectacle, comme expo, écouter comme concert. Et puis,
1: maintenant de la pièce de théâtre en fin d'après-midi.
0: Ah bah évidemment. Alors ça va être le gros moment de la journée. À 18h30, on retrouvera une compagnie toulousaine professionnelle que beaucoup d'entre nous connaissent, qui est une compagnie qui assez militante et qui œuvre beaucoup autour de... j'ai envie de dire là, pour cette pièce, ce sera autour de l'environnement.
1: Oui.
0: Alors, je vais vous faire un petit résumé de la présentation de ce spectacle qui s'intitule « Nous étions debout, mais nous ne le savions pas. » Un jour se lève, on a 20 ans, 50 ans ou 70 ans. On décide ce jour-là d'aller en rejoindre d'autres. On devient l'un des leurs. Une heure, un jour, 30 ans. Cela fera de soi un sympathisant, voire un opposant. Certains diront un résistant. À la gîte, nous aimons ces manifestes qui nous accompagnent le long de notre route. Et Catherine Zambon, Catherine c'est l'auteur, est venue nous proposer ce texte vibrant et singulier. Nous en sommes heureux. Un texte à jouer tout de suite au moment où l'atmosphère se réchauffe et où le vent se lève. Cette pièce arrive pour soutenir un peu notre projet quelque part. Et notre projet soutient cette pièce. On avait envie de les mettre en rapport tous les deux. C'est un peu ce qui a finalement au départ donné l'idée de faire une journée sur l'engagement collectif.
1: C'est une belle initiative effectivement et ça permet de mettre à l'honneur aussi les personnes, les associations qui œuvrent autour de nous, dont on n'entend pas forcément toujours parler et qui sont très importantes justement, même les artistes, pour nous aider à véhiculer les idées, les messages qui sont essentiels en ce moment, effectivement.
0: Voilà, vu l'été qu'on vient de passer, je pense qu'on peut développer ce type de proposition. Alors, la pièce dure une heure et ensuite, on peut en discuter tous ensemble et se retrouver autour d'une auberge espagnole dans la cour. Il fait beau, il ne fera pas trop chaud.
1: Oui, c'est vrai.
0: Le moment est propice et on vous attend nombreux.
1: Très bien. Par rapport aux tarifs, donc on précise que toutes ces activités sont gratuites. Mis à part peut-être un petit peu la pièce de théâtre, où comme d'habitude, on demande une petite participation au chapeau.
0: Non, c'est pas tout à fait un chapeau.
1: Ah, c'est pas un chapeau.
0: Alors, on enlève. On
1: dis-moi.
0: On, nos acteurs, nos comédiens sont tous rémunérés. Tous les spectacles, tous les comédiens qui se déplacent sont rémunérés au
1: Buvard. Par le Buvard.
0: Par le Buvard. Si ce sont des intermittents, il y a des types de paiements particuliers, mais on les paye. Enfin,
1: oui,
0: on veut pas
1: qu'ils aient un cachet.
0: Ils ont un cachet. Donc cette boîte de dons que l'on met à la sortie, où donc on précise que l'entrée est libre, mais que la participation est nécessaire pour nous, pour continuer. Elle nous permet de, eh ben, de pouvoir financer les prochains spectacles. Cette boîte de dons rentre dans notre comptabilité. On ne fait pas du tout de chapeau. Elle rentre dans la comptabilité et elle nous aide à financer les spectacles qui viendront. C'est pour ça qu'on a aussi besoin de ça, de besoin de vous pour continuer cette programmation riche que nous proposons régulièrement.
1: Très bien de le préciser. Je rebondis justement à ce sujet. Quelle est, selon toi, la principale difficulté ou le challenge auquel vous faites toutes et tous face pour faire perdurer ce lieu et proposer autant d'activités?
0: Alors, je dirais que ce lieu continue à perdurer grâce aux bénévoles et à l'engagement de chacun. C'est un gros travail pour chacun d'entre nous, mais on aime ça, sinon on serait pas là. Et en fait, je dirais que si on a un défi peut-être aujourd'hui à relever, c'est d'essayer de toucher, et pourtant on essaye de faire le maximum, encore plus de villageois. Je dis vraiment de villageois, les gens de la Serre Pradère.
1: Les locaux,
0: on est un certain nombre, à être présents, mais il y a des personnes du village que nous n'avons jamais vues. On les sollicite, mais il manque un petit quelque chose, je ne sais pas quoi, pour les faire arriver jusqu'à nous. Après, on peut évidemment pas plaire à tout le monde, mais par contre, au niveau des communes avoisinantes, il y a du monde qui arrive. Donc, on voudrait toucher un peu plus la population locale. Voilà.
1: Oui, mais peut-être qu'ils n'osent pas ou peut-être qu'ils ne savent pas.
0: Oui, il faut franchir la porte, il faut oser. En fait, derrière la porte, tout se passe bien.
1: Apparemment,
0: et puis d'ailleurs,
1: oui.
0: Les jours d'ouverture, elle est grande ouverte.
1: Mais justement. Très bien, Marie. Peut-être encore une petite question que je pose très souvent à tous mes invités. Si tu avais justement une baguette magique, qu'est-ce que tu ferais pour améliorer, pour faire évoluer le Buvard, pour innover peut-être?
0: Alors, toute seule, ça m'est difficile de répondre à cette question.
1: Oui,
0: mais finalement, ça rejoint ce que je viens de te dire avant. C'est la baguette magique, ce serait fédérer encore plus les gens du village.
1: Et donc pour ça, il faut aussi communiquer.
0: Ben voilà, et on fait ce qu'on peut.
1: Et on est là pour ça aujourd'hui.
0: Et aujourd'hui, Radio de la Sable nous aide à le faire. Oui, pour ne pas que mes amis programmateurs de concerts se sentent oubliés, je précise qu'en plus de ce week-end consacré aux mobilités et à la solidarité, il y a un concert vendredi soir à 20h30. Ça a été présenté par ma collègue Chantal lors de présentation du programme du Buvard. Et de toute façon, vous retrouvez toutes les informations ou sur la page Facebook du Buvard, ou sur notre page Instagram,
1: ou sur le site internet
0: du foyer rural, et même, je pense, sur le site de la mairie.
1: Oh, je pense aussi. On rappelle donc le site internet foyerrurallaserpradere.fr. On peut rappeler aussi qu'on peut s'abonner à la newsletter pour recevoir justement tous les mois le programme.
0: Oui, oui, oui.
1: C'est un bon moyen aussi d'avoir les informations en temps et en heure. Et comme ça, on est sûr de ne pas oublier un atelier ou une activité que l'on pourrait découvrir ou continuer à découvrir ou continuer à pratiquer. Alors Marie, nous arrivons au terme de cette émission. Est-ce que tu as un petit mot à rajouter de la fin?
0: Alors j'espère n'avoir oublié personne et que si par hasard j'avais oublié quelqu'un, surtout c'était pas volontaire. et je présente toutes mes excuses, mais je crois que ça va.
1: Oui, je pense que voilà, on est bienveillant autour de ce micro. Effectivement, il faut penser à tout le monde. Et justement, on salue toutes et tous, tout le collectif, comme ça on n'oubliera personne. Merci à toi Marie pour cet échange.
0: Merci Nathalie.
1: J'étais ravie de t'accueillir au micro de Radio de la Save. Alors on termine cette émission par la question du jour, c'est mon petit clin d'œil à moi. Savez-vous quand est né le tout premier café associatif?
0: C'est pas le Buvard le tout premier café associatif?
1: On aurait peut-être aimé, mais non, c'est beaucoup plus ancien que cela.
0: D'accord.
1: Il s'agit du café Les Augustes, qui aurait ouvert ses portes le 13 octobre 1997 à Clermont-Ferrand.
0: D'accord.
1: Après la création en 1995 de l'association fondatrice des Amis du Café Lecture à Clermont-Ferrand. Et donc, à l'époque, il avait déjà une ambition assez forte, ce café, le Café des Augustes. C'était celle de lutter contre l'illettrisme et l'isolement social. Déjà un programme très solidaire et porteur de belles valeurs.
0: Absolument.
1: C'était le mot de la fin. Merci encore à toi, Marie. Venez nombreux, venez découvrir tout au long de ce week-end ce qui se passe du côté du café du Buvard à la Serpradère. C'était Nathalie dans les voies d'ici. Merci pour votre écoute et à très bientôt sur les ondes de Radio de la Save. Et d'ici là, prenez bien soin de vous.
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1: 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Bonjour, je suis Francine et je suis heureuse de vous retrouver pour une nouvelle saison d'Écoclico. On va commencer par un petit tour chez les batraciens. Connaissez-vous le syndrome de la grenouille ? Voici ce qu'il raconte. Si vous installez une grenouille vivante dans une grande casserole d'eau froide, elle ne cherchera pas à s'échapper. Si maintenant vous la mettez dans une autre casserole d'eau bien chaude, elle s'affolera et fera tout pour s'échapper avant de finir brûlée vive. Par contre, si vous la laissez dans la casserole d'eau froide et que vous y allumez un léger feu, elle ne se rendra compte de rien et restera bien sage. La température de l'eau montera doucement, degré par degré, sans qu'elle ne s'affole. Après quelque temps, elle finira par se rendre compte que l'eau est trop chaude, mais il sera trop tard pour réagir. Elle mourra sur place sans rébellion. Je ne suis pas sûre que cette petite histoire soit autre chose qu'une fable, mais elle est assez répandue et peut s'appliquer à bien des situations. Elle expliquerait notre inertie face au changement climatique. Année après année, les scientifiques, notamment ceux du GIEC, le groupe d'experts intergouvernemental sur l'évolution du climat, nous avertissent de la montée en température de la planète due à notre activité humaine. Cette année, et nous n'en sommes pas au bout, nous avons été bien servis. Les canicules ont épuisé les êtres humains, mis à mal les animaux sauvages, les oiseaux, privés d'eau et de nourriture, plongé les paysans dans la détresse, détruit des milliers d'hectares de forêts dans des feux qui ont ravagé des centaines d'habitations, jusqu'à fondre des glaciers qui se sont transformés en fleuves de boue au Népal. Alors que faire ? Eh bien, continuer à dire que non, ce n'est pas naturel, que non, il ne faut pas s'y habituer, au risque de devenir indifférent. Oui, il faut s'informer, ne pas se résigner, et faire en sorte que nous ayons envie de changer notre mode de vie. Car pour moi, l'écologie n'est pas punitive. Vous ne trouvez pas que c'est plutôt ce que nous vivons qui pourrait être une sacrée punition ? Je crois fermement que la conscience écologique nous amène vers un monde plus sobre, mais tout autant désirable. Et je crois que c'est l'affaire de chacun, même si c'est surtout l'affaire de ceux qui font les lois, de ceux qui nous gouvernent. Car leur priorité doit être le bien commun. Vous l'avez compris, dans cette rubrique, je vous parlerai d'écologie. Je vous ferai partager ma curiosité sur des notions générales, sur l'actualité, la nature autour de nous. J'irai à la rencontre de personnes inspirantes et j'essaierai de vous dénicher quelques bonnes nouvelles. Si, si, j'essaierai. Mais promis, je ne demanderai pas à l'IA de rédiger pour moi des articles. Et pour finir, je vous invite à lire et à signer une pétition qui s'appelle « Pour des étés encore vivable ». C'est une pétition à retrouver sur Internet. Elle demande qu'une loi d'urgence climatique soit votée à la rentrée et que la France pèse de tout son poids pour que l'Union européenne adopte enfin une politique écologique et climatique à la hauteur de la gravité de la situation. Merci de m'avoir écouté. On se retrouve dans 15 jours pour une nouvelle chronique, toujours sur Radio de la Save. 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
1: La Maison des habitants de Plaisance du Touche fait sa rentrée et propose tout au long de ce mois de septembre des activités et des initiations telles que ateliers de prévention senior, de couture, de tricot, peinture et autres activités créatives, ainsi qu'une initiation à l'italien, un atelier d'écriture, une pause lecture, de la gym cérébrale, des balades et bien plus encore. Retrouvez le programme complet de ce mois de septembre ainsi que les horaires et les conditions d'adhésion auprès de la Maison des habitants de Plaisance du Touche au 05 34 26 03 90 05 34 26 03 90 ou bien par mail à mdh-plaisancedutouche@grandouesttoulousain.fr. Le comité des fêtes de Saint-Paul-sur-Save vous donne rendez-vous pour une journée placée sous le signe du jeu, de la convivialité, de la musique et de la bonne humeur le samedi 19 septembre au City Park de Saint-Paul-sur-Save. Dès 15h, place au jeu, petits et grands pourront profiter gratuitement de nombreux jeux tels que arcade, air hockey, baby-foot, château gonflable, jeux de kermesse et d'autres surprises. Accès libre et gratuit. Ensuite, de 17h30 à 19h, grand quiz musical et karaoké. Dès 19h, place à la soirée guinguette avec Mathieu Ometti en solo. Et à 22h, clôture de la journée. Buvette et restauration sur place. Rendez-vous samedi 19 septembre au City Park de Saint-Paul-sur-Save pour une journée jeu et soirée musicale ambiance guinguette. Semaine européenne de la mobilité, le Grand Ouest toulousain se mobilise pour promouvoir les mobilités douces. Du 14 au 22 septembre, une série d'animations gratuites ouvertes à toutes et à tous, organisée par la Maison des mobilités. Ces initiatives visent à encourager la pratique du vélo et à accompagner la population vers des solutions de déplacement plus durables. Au programme des ateliers pratiques pour apprendre à entretenir son vélo et rouler en sécurité, les 14 et 21 septembre, de 15h à 18h à la Maison des mobilités de Plaisance du Touche. Également le 17 septembre de 14h à 16h, un atelier sécurité à vélo, code de la route vue du ciel à la Maison des habitants de Lèguevin. Le 18 septembre de 9h à 12h30, atelier de diagnostic et réparation de vélo, place de la Halle au marché de Lévignac, organisé en collaboration avec la Maison du vélo. Le 18 septembre de 18h à 20h, stand au marché local du Buvard de la Serre-Pradère. Retrouvez toutes les informations auprès de la Maison des mobilités, espace Monestier à Plaisance du Touche au 05 34 51 65 08, 05 34 51 65 08 ou bien sur le site maisondesmobilites@grandouesttoulousain.fr.
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1: Ça y est, c'est la rentrée. Vous avez peut-être repris le chemin du travail, ou peut-être êtes-vous resté travailler chez vous. Arrivé soudainement dans nos vies lors du confinement de mars 2020, il fait maintenant partie des habitudes de beaucoup de travailleurs, c'est le télétravail. Le télétravail, c'est le fait de rester chez soi pour travailler comme si on était dans son entreprise. Ce n'est bien sûr pas possible pour tous les salariés, ça dépend beaucoup du secteur d'activité. En France, en moyenne, 22% des salariés y ont eu recours en 2021, principalement des cadres. Mais le télétravail, est-ce que c'est bon pour la planète ? Souvenez-vous, je vous ai déjà dit que la principale source des émissions de gaz à effet de serre en France, c'était les transports. Or, en télétravail, on évite de se rendre sur le site physique de son entreprise. On pourrait donc penser que le télétravail, c'est la solution au problème de réchauffement climatique. Mais évidemment, ce n'est pas si simple que ça. Comme souvent en écologie, il faut penser systémique. Il faut regarder le système dans son ensemble. Prenons un salarié qui habite à 20 km de son travail, dans un village de la Grande Couronne toulousaine. Il met parfois jusqu'à une heure pour aller au travail à cause des bouchons. On lui propose plusieurs jours de télétravail par semaine. Que cela va-t-il changer à ses habitudes ? Bon, il va éviter de prendre sa voiture, me direz-vous. Pas totalement. Une étude de l'ADEME a montré que le télétravail n'entraîne pas une suppression complète de l'usage de la voiture. En effet, il y a beaucoup de choses que nous faisons sur le chemin du travail, comme déposer les enfants à l'école, faire les courses, aller faire du sport. Et ces activités ne sont pas forcément stoppées par le fait qu'on soit en télétravail. Ensuite, il faudra pour ce salarié un équipement à la maison. Il faudra donc un ordinateur, souvent portable, qui vient de son entreprise, qu'il faudra brancher, donc alimenter en électricité. Peut-être un écran supplémentaire, une souris, un clavier pour être confortable dans sa journée de télétravail. Peut-être aura-t-il besoin d'acheter un bureau, une chaise. Il devra également chauffer son logement, utiliser sa connexion Internet. Autant de dépenses énergétiques qui ne sont pas transférées de son entreprise à son habitation, mais bien souvent ajoutées. L'entreprise n'arrête pas de chauffer ses locaux si la moitié de ses salariés sont en télétravail. Il y a plus. Ce salarié qui habite à 20 km de son travail, imaginons qu'il ait 3 jours de télétravail dans la semaine. Peut-être qu'il va se dire « Ah, je vais quitter mon appartement en location pour aller habiter un peu plus loin, acheter une maison avec un terrain. » Alors, il ne fera la route que 2 jours dans la semaine. Oui, mais si cette route est 3 fois plus longue, les avantages du télétravail sont perdus d'un point de vue déplacement. Et ça, ça s'appelle un effet rebond. Et vous allez souvent en entendre parler à propos d'écologie, car il touche tous les secteurs où on essaye de faire des efforts pour réduire son empreinte. Mais ne vous méprenez pas, je ne suis pas en train de vous dire que le télétravail est mauvais pour la planète. Mais il nécessite d'avoir un regard critique sur nos habitudes. Car finalement, le télétravail a quand même des avantages. On gagne du temps que l'on peut utiliser comme on le souhaite, pour un loisir, pour se reposer ou encore pour profiter de sa famille. Et ça, finalement, c'est peut-être le plus important.
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0: 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Bonjour à toutes et tous. Aujourd'hui, nous allons faire apparaître le premier roman de Séverine Cressan intitulé « Nourrice ». Un premier roman assez exceptionnel, aussi sensuel que bouleversant. À travers les aventures de quelques femmes, on découvre l'incroyable vie des nourrices, ces mères invisibles sur lesquelles a reposé toute une industrie pendant plusieurs siècles. Dans ce village, c'est du corps des femmes qu'on tire l'argent qui fait vivre les familles. Car ici, on vend une denrée précieuse, le lait maternel. Sylvaine, son propre enfant, à peine sevré, accueille chez elle, comme tant d'autres, une petite de la ville. Mais une nuit, en pleine forêt, elle découvre un bébé abandonné dans une clairière et à ses côtés un carnet qui raconte son histoire. Elle ne pourrait veiller sur ses trois nourrissons et quand celle dont elle a la garde meurt dans son sommeil, elle n'hésite pas à échanger les bébés. L'enfant mystérieuse prend la place de Gladys, cette petite fille qui lui avait été confiée. Séverine Cressan parle à merveille du corps féminin, de son animalité viscérale sublimée lors des scènes d'allaitement et de l'attachement instinctif à son enfant qui ne naît pas chez toutes les femmes, du corps allaitant exploité par des hommes cupides. Le roman ne se réduit pas à cela, mais c'est rare de lire de si beaux ou âpres passages sur le vécu corporel des femmes. Nourrice est une ode à la vie et au lien charnel unissant les femmes et les enfants, qu'ils soient de leur chair ou pas, un hommage à la puissance de la sororité qui culmine dans une scène absolument magnifique qui bouleverse par sa façon de mettre au défi le patriarcat rural. Vous l'aurez bien compris, en toute franchise, c'est un super premier roman. On ne sait pas grand-chose de l'autrice Séverine Cressan. Alors, d'après le site Babelio, on peut lire qu'elle est passionnée depuis toujours par la littérature et la découverte de nouveaux horizons. Son amour des mots l'a conduite vers des études de lettres modernes et d'allemand, puis au professorat. Elle a enseigné le français en France, en Allemagne et en Belgique. Elle vit aujourd'hui sur la côte atlantique, au sud de la Bretagne. Nourrice, son premier roman, était l'une des révélations de la rentrée littéraire 2025 et finaliste du prix du roman FNAC et de bien d'autres prix, même si pour moi, les prix n'ont pas toujours gage de qualité. Revenons à notre instant révélateur. Oui, je fais le signe entre guillemets. Il est temps à présent de sortir notre lampe à UV, loupe ou astuce chimique en tout genre et de regarder de plus près ce que nous dévoile ce roman. Avec ce premier roman, Séverine Cressan révèle les rouages troublants d'une industrie méconnue. Dans ses pages inoubliables, elle nous entraîne dans un univers où la nature et l'enchantement ne sont jamais loin et réinvente l'histoire de ces mères invisibles. On parle ici de l'exploitation du corps des femmes. Le récit met en lumière un système économique rural et patriarcal où les familles survivent grâce au commerce du lait maternel, géré et profité par les hommes. L'autrice nous raconte l'invisibilité de ses mères et rend la voix à ses nourrices de campagne qui élevaient les enfants des bourgeois et des aristocrates de la ville, un pan oublié de l'histoire sociale. Séverine Cressan nous montre aussi le trafic et ce système corrompu. Le livre expose les rouages des intermédiaires, les rabatteurs ou passeurs qui organisaient le placement lucratif des bébés et des nourrices. Et puis l'acte de subversion de Sylvaine, l'héroïne du roman qui brise l'ordre établi lorsqu'elle trouve un bébé abandonné dans la forêt et choisit de l'échanger après la mort de Gladys, la petite fille de la ville qui lui avait été confiée. À présent, c'est à vous, amis auditeurs, de vous faire votre propre avis sur ce roman dont je vous révèle de nouveau les références, Nourrice, au pluriel, de Séverine Cressan, sorti en août 2025 aux éditions d'Alva. Voilà, le papier a chauffé, les mots sont apparus, il est temps de laisser cette œuvre retourner à ses mystères. À vous maintenant d'aller y jeter votre propre regard. Quant à nous, on se retrouve prochainement pour une nouvelle page blanche à révéler.
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1: Amis du continent latino-américain, bonjour. Merci d'être à l'écoute de Radio de la Save pour votre émission latino-américaine Macondo. Et aujourd'hui, je vais vous présenter un spécial cantante del Chaco boliviano. Y hoy le voy a presentar un spécial cantante del Chaco boliviano, le Grand Chaco. C'est une des principales régions géographiques d'Amérique du Sud, située dans le cône sud. Elle s'étend en partie sur l'Argentine, le Brésil, le Paraguay et bien sûr la Bolivie, vaste plaine de 600 000 km². Aujourd'hui, je vous propose spécialement des chanteurs chaqueños de Bolivie. Et on commence avec Esther Marisol.
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0: Bien, il y a eu une petite erreur sur le titre de cette chanson, c'était Entre Ríos. Et maintenant, on va écouter Ernesto Meaya, Como extraño a mi Tarija.
1: ¡Cuequita tarijeña!

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Aujourd'hui, un spécial chanteur del Chaco boliviano. Hoy, un spécial cantante del Chaco boliviano. Et maintenant, on écoute Juan Enrique, Corazón de Sudamérica.

0: Potro.
1: Potro. Vous êtes sur les ondes de Radio de la Save et vous écoutez votre émission latino-américaine Macondo. Aujourd'hui, un spécial chanteur del Chaco boliviano.

Mama Linzo, interprété par Negro de Palma. Et maintenant, on écoute le groupe Voce del Pago, Ven, Madre, Ven.

Et maintenant, on va écouter Mataco Aguilera, qui va vous interpréter San Lorenzo. San Lorenzo, c'est un petit village, un village qui est en train de devenir une petite ville à un quart d'heure de Tarija et qui a gardé le style colonial à toutes les maisons peintes en blanc. Et c'est vraiment un petit village que j'aime beaucoup.

Merci d'être à l'écoute de Radio de la Save. Je vous invite à une prochaine émission latino-américaine Macondo. Yalo Cuellar, herencia.

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1: La Maison des habitants de Plaisance-du-Touche fait sa rentrée et propose tout au long de ce mois de septembre des activités et des initiations telles que ateliers de prévention senior, de couture, de tricot, peinture et autres activités créatives, ainsi qu'une initiation à l'italien, un atelier d'écriture, une pause lecture, de la gym cérébrale, des balades et bien plus encore. Retrouvez le programme complet de ce mois de septembre ainsi que les horaires et les conditions d'adhésion auprès de la Maison des habitants de Plaisance-du-Touche au 05 34 26 03 90 05 34 26 03 90 ou bien par mail à mdh-plaisance-du-touche@grandouesttoulousain.fr. Le comité des fêtes de Saint-Paul-sur-Save vous donne rendez-vous pour une journée placée sous le signe du jeu, de la convivialité, de la musique et de la bonne humeur le samedi 19 septembre au City Park de Saint-Paul-sur-Save. Dès 15h, place au jeu, petits et grands pourront profiter gratuitement de nombreux jeux tels que arcade, air hockey, baby-foot, château gonflable, jeux de kermesse et d'autres surprises. Accès libre et gratuit. Ensuite, de 17h30 à 19h, grand quiz musical et karaoké. Dès 19h, place à la soirée guinguette avec Mathieu Ometti en solo. Et à 22h, clôture de la journée. Buvette et restauration sur place. Rendez-vous samedi 19 septembre au City Park de Saint-Paul-sur-Save pour une journée jeu et soirée musicale ambiance guinguette. Semaine européenne de la mobilité, le Grand Ouest toulousain se mobilise pour promouvoir les mobilités douces. Du 14 au 22 septembre, une série d'animations gratuites ouvertes à toutes et à tous. Organisée par la Maison des mobilités, ces initiatives visent à encourager la pratique du vélo et à accompagner la population vers des solutions de déplacement plus durables. Au programme des ateliers pratiques pour apprendre à entretenir son vélo et rouler en sécurité, les 14 et 21 septembre, de 15h à 18h à la Maison des mobilités de Plaisance-du-Touche. Également le 17 septembre de 14h à 16h, un atelier sécurité à vélo, code de la route vue du ciel à la Maison des habitants de L'Aiguevin. Le 18 septembre de 9h à 12h30, atelier de diagnostic et réparation de vélo, place de la Halle au marché de Lévignac, organisé en collaboration avec la Maison du vélo. Le 18 septembre de 18h à 20h, stand au marché local du Buvard de la Serre-Pradère. Retrouvez toutes les informations auprès de la Maison des mobilités, espace Monestier à Plaisance-du-Touche au 05 34 51 65 08, 05 34 51 65 08 ou bien sur le site maisondesmobilites@grandouesttoulousain.fr.
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1: Bonjour, bonjour, soyez les bienvenus dans votre émission qui parle musique sur Radio de la Save. Moi c'est Tessa et je suis ravie de vous accompagner en chanson pour l'heure à venir. Que vous soyez en voiture ou bien tranquillement à la maison, je prends soin de vos oreilles et de votre morale avec, comme toujours, vos rubriques préférées, coup de cœur, reprise, histoire de chanson, version live. On écoutera du Adele, du Céline Dion, du Travis ou encore du Cutting Crew. Vous l'aurez compris, la musique est bonne sur Radio de la Save et on commence comme toujours avec notre nouveauté. C'est parti.
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0: En nouveauté aujourd'hui, je vous propose un petit peu de douceur avec le dernier Kings of Leon. Les frères Followill sortiront leur 10e album le 6 novembre. Il devrait être assez intimiste et chaleureux, beaucoup moins rock et plus teinté de folk et de country. En atteste ce premier single, My Whole World. C'est une balade acoustique très mélodieuse et assez mélancolique. Je trouve que c'est la nouveauté parfaite pour accompagner l'arrivée de l'automne sur Radio de la Save. Voici les Kings of Leon, My Whole World.
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0: Allez, dans votre émission qui vous dit tout sur la musique d'hier et d'aujourd'hui, direction maintenant notre éphéméride musicale. On commence avec une anecdote, c'était le 17 septembre 78. Ce jour-là, Queen tournait le clip de Bicycle Race à Wembley.

tournage de ce clip, le groupe a embauché 65 mannequins pour faire du vélo, mais les mannequins étaient complètement nus, donc ça a créé un petit problème, parce que quand le loueur de vélo a appris que les mannequins avaient tourné nus sur ses vélos, il a demandé le remboursement des selles. Voilà, sacrée anecdote. Allez, direction maintenant notre numéro 1 du jour. Never mind.

17 septembre 2011, c'est Adele qui était numéro 1 des 22 singles un peu partout dans le monde avec cette magnifique chanson « Someone Like You ». On dirait pas, mais ça fait déjà 15 ans, « Someone Like You ». Adele, ça arrive très vite dans votre émission Le Studio, mais juste avant, on souhaite un joyeux anniversaire à une chanson, c'est « Apologize » du groupe One Republic, elle est sortie le 17 septembre 2007. Ça fait 19 ans déjà pour ce tube des années 2000 que personnellement, j'adorais quand j'étais ado. Voici One Republic sur Radio de la Save.

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1: Allez, dans votre émission qui parle musique, il est l'heure de l'original et la reprise. L'original aujourd'hui, c'est ça.

Died in Your Arms, c'est un tube des Cutting Crew sorti en 86. C'est une chanson d'amour assez cliché, mais elle est tellement cool. D'ailleurs, elle a influencé pas mal de choses. Hein. Il existe plein de reprises de cette chanson, mais aussi des samples. Un sample, c'est quand on prend un échantillon d'une chanson qui existe déjà et qu'on l'utilise pour créer sa propre chanson. Ça peut être une mélodie, un passage bien particulier. Bon, ce qui différencie le sample du plagiat, c'est que tout est assumé, tout est crédité, donc il n'y a pas de souci. Par exemple, il y a Mika qui a utilisé un sample de Died in Your Arms, c'était pour l'intro de son tube Relax. Bon, en tout cas, ce qu'on peut dire, c'est que Died in Your Arms, c'est un énorme tube des années 80 qui, comme je le disais, parle d'amour. Hein, je suis mort dans tes bras ce soir. Je pense que ça n'a pas dû être évident de chanter ce morceau sur scène une fois que le grand amour du chanteur des Cutting Crew, c'est-à-dire Kylie Minogue, est parti avec le chanteur d'In Excess. Bref, allez, on parle reprise d'ici quelques minutes sur Radio de la Save. Mais avant, on se fait plaisir avec l'original. Montez le son, voici Died in Your Arms.

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1: Vous l'aurez compris, au programme aujourd'hui dans votre émission Le Studio, on revisite ce tube des années 80, I Just Died In Your Arms. Pour ça, on a besoin d'un groupe anglais que j'adore qui s'appelle Bastille. J'aime beaucoup ce qu'ils ont fait sur ce tube parce que vous allez voir que l'ambiance change complètement. La production est plus électronique, plus sombre avec des synthés et puis surtout des harmonies vocales typiques du groupe. Là où l'original est très très marqué par les codes de la pop rock des années 80, la version de Bastille mélange la pop moderne, le R&B et même des sonorités électroniques qui sont assez planantes, je dirais. Et c'est justement ce que j'aime dans cette reprise. Le groupe ne cherche pas à copier l'original ou à lui donner un simple coup de jeune. Il offre une vraie proposition artistique, un petit peu risquée même. Et pourtant, ça fonctionne super bien. Ça a été un carton. Résultat, on reconnaît immédiatement le refrain, mais avec une couleur qui est complètement différente, et c'est souvent ça une bonne reprise, garder ce qui fait l'identité d'une chanson tout en réussissant à lui faire raconter une nouvelle histoire. Voici notre reprise du jour sur Radio de la Save, c'est donc Bastille avec Died in Your Arms.

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1: Aujourd'hui, dans mon coup de cœur, j'avais envie de vous parler de Travis. C'est un groupe écossais qui s'est imposé à la fin des années 90 avec une pop-rock mélodieuse et assez mélancolique. En 2007, ils ont sorti un morceau qui s'appelle Reoffender, et franchement, j'adore ce titre. Derrière, il y a une histoire de relation qui tourne en rond. L'histoire de quelqu'un qui promet de changer, mais qui recommence les mêmes erreurs et qui finit toujours par faire du mal à l'autre. Et ce qui est assez intéressant ici, c'est le contraste avec la musique. Travis reste dans quelque chose de très doux, avec des guitares assez légères, une mélodie accrocheuse, une voix qui est fragile. Et en fait, musicalement, c'est presque réconfortant. Alors que le texte raconte finalement une situation qui est assez douloureuse. Hein. C'est ce que j'aime chez ce groupe, ce sens de la mélodie et sa mélancolie qui finit toujours par être lumineuse. J'espère que ça va vous plaire. Voici mon coup de cœur du jour sur Radio de la Save. C'est donc Travis avec Reoffender.

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1: Allez, dans votre émission qui vous dit tout sur la musique d'hier et d'aujourd'hui, direction maintenant notre version live de la semaine. Vous n'avez pas eu de place pour le concert de Céline Dion ? Eh ben, pas de problème, c'est moi qui emmène Céline Dion à vous sur Radio de la Save avec une superbe version live de son titre « On ne change pas » qui a été enregistrée chez elle au Québec en 2013. Alors déjà, pour en dire un petit peu plus sur cette chanson, je pense que c'est l'une de mes préférées de son répertoire. Elle a été écrite bien évidemment par Jean-Jacques Goldman en 1998 sur l'album « S'il suffisait d'aimer ». C'est un titre qui parle d'une chose qui est assez universelle. Voilà, ça nous dit que même quand on grandit, même quand on change de vie, bah, il reste toujours une part de l'enfant qu'on était. Et cette version live, je trouve qu'elle a beaucoup de sens, puisqu'elle a été captée à Québec devant plus de 40 000 personnes. On retrouve donc Céline qui chante une chanson qui parle de l'enfant qu'on garde en soi devant un public québécois qui finalement l'accompagne depuis ses débuts. Hein, donc c'est assez touchant. Il y a quelque chose de très personnel dans son interprétation, mais aussi de très collectif, comme si pendant quelques minutes, bah, partager les souvenirs de toute une génération qui a grandi avec ses chansons. Et d'ailleurs, bah, en ce moment, à Paris, elle ouvre ses concerts avec cette chanson, « On ne change pas ». Et je trouve que le choix est juste parfait. Voilà, quand j'ai vu qu'elle ouvrait les concerts, que c'était la première chanson qu'elle chantait, je me suis dit, bah ouais, c'est une évidence, quoi. Donc voilà, j'avais envie de vous faire vivre cette version live sur Radio de la Save. J'espère que vous allez passer un joli moment. Voici Céline Dion, « On ne change pas ».

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1: Allez, votre émission qui parle musique, c'est déjà fini pour cette fois. On se retrouve très vite avec toujours au programme vos rubriques préférées et les meilleures chansons d'hier et d'aujourd'hui. En attendant, prenez soin de vous et surtout n'oubliez pas, la musique guérit tous les maux.

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0: Soyez les bienvenus sur Radio de la Save. C'est l'heure de retrouver Alain Jeanne pour votre émission Chut, on écoute la télé, le talk show radio sur Radio de la Save 102.8, la fréquence de votre vallée.
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4: Bonsoir à tous et ravi de vous retrouver pour ce nouveau numéro de Chut, on écoute la télé, la quotidienne sur Radio de la Save. J'ai le plaisir de vous accompagner du lundi au samedi à 7h10 et 18h10. Aujourd'hui jeudi, on va décortiquer ensemble le programme télé de votre soirée de ce jeudi, l'infomédia, et vous allez découvrir notre coup de cœur plateforme de cette semaine. Alors c'est parti.
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4: Et on démarre avec votre soirée télé de ce mercredi 16 septembre avec ce soir sur TF1 la suite de votre série Tracker. La saison 2 continue avec les épisodes 14 et 15. Sur France 3, le monument préféré des Français présenté par Stéphane Bern. À l'approche de la 43e édition des Journées européennes du patrimoine, Stéphane Bern propose une découverte de la richesse du patrimoine culturel français. Sur Canal+, libre-échange avec Dakota Johnson. Et puis ce soir sur France 4, Taratata 100% live, présenté par Nagui, avec le numéro 600, les meilleurs moments. Sur France 5, la grande librairie, présentée par Augustin Trapenard en direct. Et puis sur M6, ce soir, Patron Incognito fait son grand retour. Et c'est à la tête du Buffalo Grill que Robert Guillet va se plonger dans sa propre entreprise. Sur Arte, Two Lovers, c'est donc du cinéma avec Joaquin Phoenix. Sur W9, Enquête criminelle, présentée par Nathalie Renoux. Sur TMC, Maison de retraite 2, de Claudine Junior. Et puis ce soir sur ces stars, c'est le film Riddick. Sur TFX, Cleaner, les experts du ménage. Sur TF1, série film Retour vers le futur. Et sur Nouveau 19, ce soir, ça sera l'émission Vos objets valent de l'or. Sur RMC Life, Cold Case, affaires classées. Et puis notre coup de cœur de ce mercredi 16 septembre, il va à la série de France 2, Les Évaporés, avec le 3e et 4e épisode inédit de votre série avec Alexia Barlier et Foued Amara, où l'histoire de Georges, 75 ans, qui disparaît lors d'un voyage organisé avec d'autres personnes âgées. Vous allez voir une intrigue bien ficelée.
6: Le tatouage, Mathias a le même au même endroit.
7: Je suis pas sûr que tu rendes service à Mathias hein, en donnant ces images à la police.
6: Il y a un truc que je vous ai pas dit. Mathias, il a fait un an de prison quand il était jeune.
8: Et un psy ?
9: Je suis membre d'un club privé et il m'arrive parfois de faire appel à un service d'escorte. Là, la gérante du club m'a présenté une nouvelle fille, Nikki. Alors que je la raccompagnais, il y a ce type cagoulé qui m'est tombé dessus.
10: Ah, je me suis rendu au square Colbert, là où il a dit qu'il avait déposé Nikki et l'escorte. Mais c'est pas clair.
6: Vous l'avez agressée.
9: Mais il y a quelque chose que vous n'avez pas vu sur la vidéo.
6: Quoi ?
9: Elle était terrorisée. Ce type a enlevé Nikki.
6: Vous mentez ?
9: Non. Vérifiez vos infos avant de faire chier les gens.
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4: Et dans l'infomédia de ce mercredi, tourné l'année dernière à Strasbourg et ses environs, les 4 épisodes de la mini-série Sœurs sont réalisés par Julie Rohart d'après un scénario d'Olivier Pouponneau sur un format de 52 minutes pour cette production Bonne Pioche Story et qui est visible dès maintenant sur la plateforme France.tv. Une diffusion suivra dès le mardi 30 septembre à partir de 21h10 avec 2 épisodes à la suite. On y retrouve Lola Devers, Nicolas Gobbe au casting ou encore Amaury de Crayancourt, Adèle Gallois et Vincent Hennen. Elodie et Elisabeth sont deux sœurs jumelles que tout oppose et un soir elles reprennent le jeu de leur enfance et changent leur vie juste pour quelques heures. Mais ce soir-là, Elodie, l'une des deux jumelles, est assassinée dans la peau de l'autre. Rongée par la culpabilité et la peur, Elisabeth va rester bloquée dans la vie de sa sœur pour enquêter sur ses meurtriers. Dans la peau d'Elodie, Elisabeth va faire des découvertes inattendues sur elle-même mais surtout sur sa jumelle.
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4: Et aujourd'hui, dans les salles, notre coup de cœur ciné est consacré notamment à Histoire de la nuit, le film de Léa Missius avec Afzia Herzi et Benoît Magimel et Bastien Bouillon, l'histoire de Nora, Thomas et leur fille Ida qui vivent dans une ferme isolée avec pour seule voisine Christina, une peintre italienne incarnée par Monica Bellucci. Alors que tout le monde prépare une soirée d'anniversaire surprise pour Nora, trois hommes rôdent autour de la maison et s'invitent à la fête, faisant ressurgir des secrets bien gardés. Et puis film choc aujourd'hui également dans les salles, le très beau film de Géraldine Nakache, Si tu penses bien, avec Monia Chokri, Nice Schneider et Clémentine Célarier. Lorsque Gilles rencontre Jacques, leur amour est évident, mais l'intensité des débuts laisse place à une relation où elle se sent de plus en plus enfermée, jusqu'à en perdre ses repères. Jacques la rassure, si elle pense bien, il ne lui arrivera que du bien. Peu à peu, Gilles comprend que le contrôle qu'il exerce sur sa vie, et là, les choses vont plus du tout se passer de la même façon. Voici la bande-annonce.
8: Jacques m'a toujours dit, je pense qu'il faut attendre la bonne. Je pense qu'elle viendra au bon moment. Mmh.

0: Sa valeur numérique, c'est 13. C'est la même valeur numérique que le mot amour. Ça veut dire que c'est en faisant un qu'on peut s'aimer.
1: Comment je suis supposée faire un, moi, avec quelqu'un qui supporte ni ma famille, ni mon travail, ni mes amis?
0: En faisant un, Gilles, sans les autres.
1: Ma famille, mes parents, ça c'est les autres.
2: Pas d'histoire.
3: Tu manges, Gilles?
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5: On termine avec les anniversaires de stars et on va souhaiter un joyeux anniversaire aujourd'hui à Cathy Melua, la chanteuse fête aujourd'hui ses 42 ans. Joyeux anniversaire à l'actrice Rossy de Palma qui fête aujourd'hui ses 62 ans. Joyeux anniversaire à Cécile de Minibus, l'animatrice qui fête aujourd'hui ses 56 ans. Et puis on va souhaiter également un joyeux anniversaire aujourd'hui à Laurent Fontaine, il y a que la vérité qui compte et oui, fête aujourd'hui ses 64 ans.
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5: 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Et puis vous avez bien sûr aussi la possibilité de nous écouter sur Radio de la Save, ça c'est tous les jours, du lundi au samedi à 7h10 et 18h10 pour la quotidienne. Et puis bien sûr, le lundi pour la grande hebdo de Chut, on écoute la télé de 14 à 15h où pendant une heure on décortique l'actualité culturelle de la semaine avec tous nos invités. Alors sur ce, il ne me reste plus qu'à vous souhaiter une très belle soirée à l'écoute de nos programmes sur Radio de la Save. Et je vous dis à demain matin, 7h10.
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1: 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Bonjour, je suis Francine et je suis heureuse de vous retrouver pour une nouvelle saison d'Écoclico. On va commencer par un petit tour chez les batraciens. Connaissez-vous le syndrome de la grenouille ? Voici ce qu'il raconte. Si vous installez une grenouille vivante dans une grande casserole d'eau froide, elle ne cherchera pas à s'échapper. Si maintenant vous la mettez dans une autre casserole d'eau bien chaude, elle s'affolera et fera tout pour s'échapper avant de finir brûlée vive. Par contre, si vous la laissez dans la casserole d'eau froide et que vous y allumez un léger feu, elle ne se rendra compte de rien et restera bien sage. La température de l'eau montera doucement degré par degré sans qu'elle ne s'affole. Après quelque temps, elle finira par se rendre compte que l'eau est trop chaude, mais il sera trop tard pour réagir. Elle mourra sur place sans rébellion. Je ne suis pas sûre que cette petite histoire soit autre chose qu'une fable, mais elle est assez répandue et peut s'appliquer à bien des situations. Elle expliquerait notre inertie face au changement climatique. Année après année, les scientifiques, notamment ceux du GIEC, le groupe d'experts intergouvernemental sur l'évolution du climat, nous avertissent de la montée en température de la planète due à notre activité humaine. Cette année, et nous n'en sommes pas au bout, nous avons été bien servis. Les canicules ont épuisé les êtres humains, mis à mal les animaux sauvages, les oiseaux, privés d'eau et de nourriture, plongé les paysans dans la détresse, détruit des milliers d'hectares de forêts dans des feux qui ont ravagé des centaines d'habitations, jusqu'à fondre des glaciers qui se sont transformés en fleuves de boue au Népal. Alors que faire ? Eh bien, continuer à dire que non, ce n'est pas naturel, que non, il ne faut pas s'y habituer, au risque de devenir indifférent. Oui, il faut s'informer, ne pas se résigner, et faire en sorte que nous ayons envie de changer notre mode de vie. Car pour moi, l'écologie n'est pas punitive. Vous ne trouvez pas que c'est plutôt ce que nous vivons qui pourrait être une sacrée punition ? Je crois fermement que la conscience écologique nous amène vers un monde plus sobre, mais tout autant désirable. Et je crois que c'est l'affaire de chacun, même si c'est surtout l'affaire de ceux qui font les lois, de ceux qui nous gouvernent. Car leur priorité doit être le bien commun. Vous l'avez compris, dans cette rubrique, je vous parlerai d'écologie. Je vous ferai partager ma curiosité sur des notions générales, sur l'actualité, la nature autour de nous. J'irai à la rencontre de personnes inspirantes et j'essaierai de vous dénicher quelques bonnes nouvelles. Si, si, j'essaierai. Mais promis, je ne demanderai pas à l'IA de rédiger pour moi des articles. Et pour finir, je vous invite à lire et à signer une pétition qui s'appelle Pour des étés encore vivables. C'est une pétition à retrouver sur Internet. Elle demande qu'une loi d'urgence climatique soit votée à la rentrée et que la France pèse de tout son poids pour que l'Union européenne adopte enfin une politique écologique et climatique à la hauteur de la gravité de la situation. Merci de m'avoir écouté. On se retrouve dans 15 jours pour une nouvelle chronique. Toujours sur Radio de la Save. 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
1: La Maison des habitants de Plaisance-du-Touche fait sa rentrée et propose tout au long de ce mois de septembre des activités et des initiations telles que ateliers de prévention senior, de couture, de tricot, peinture et autres activités créatives, ainsi qu'une initiation à l'italien, un atelier d'écriture, une pause lecture, de la gym cérébrale, des balades et bien plus encore. Retrouvez le programme complet de ce mois de septembre ainsi que les horaires et les conditions d'adhésion auprès de la Maison des habitants de Plaisance-du-Touche au 05 34 26 03 90 05 34 26 03 90 ou bien par mail à mdh-plaisance-du-touche@grandouesttoulousain.fr. Le comité des fêtes de Saint-Paul-sur-Save vous donne rendez-vous pour une journée placée sous le signe du jeu, de la convivialité, de la musique et de la bonne humeur le samedi 19 septembre au City Park de Saint-Paul-sur-Save. Dès 15h, place au jeu, petits et grands pourront profiter gratuitement de nombreux jeux tels que arcade, air hockey, baby-foot, château gonflable, jeux de kermesse et d'autres surprises. Accès libre et gratuit. Ensuite, de 17h30 à 19h, grand quiz musical et karaoké. Dès 19h, place à la soirée guinguette avec Mathieu Ometti en solo. Et à 22h, clôture de la journée. Buvette et restauration sur place. Rendez-vous samedi 19 septembre au City Park de Saint-Paul-sur-Save pour une journée jeu et soirée musicale ambiance guinguette. Semaine européenne de la mobilité, le Grand Ouest toulousain se mobilise pour promouvoir les mobilités douces. Du 14 au 22 septembre, une série d'animations gratuites ouvertes à toutes et à tous. Organisée par la Maison des mobilités, ces initiatives visent à encourager la pratique du vélo et à accompagner la population vers des solutions de déplacement plus durables. Au programme des ateliers pratiques pour apprendre à entretenir son vélo et rouler en sécurité, les 14 et 21 septembre, de 15h à 18h à la Maison des mobilités de Plaisance-du-Touche. Également le 17 septembre de 14h à 16h, un atelier sécurité à vélo, code de la route vue du ciel à la Maison des habitants de L'Aiguevin. Le 18 septembre de 9h à 12h30, atelier de diagnostic et réparation de vélo, place de la Halle au marché de Lévignac, organisé en collaboration avec la Maison du vélo. Le 18 septembre de 18h à 20h, stand au marché local du Buvard de la Serre-Pradère. Retrouvez toutes les informations auprès de la Maison des mobilités, espace Monestier à Plaisance-du-Touche au 05 34 51 65 08, 05 34 51 65 08 ou bien sur le site maisondesmobilites@grandouesttoulousain.fr.
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0: Bonjour à toutes et tous, c'est Nathalie sur les ondes de Radio de la Save dans votre émission Les Voix d'ici. Bienvenue en ce monde complexe et bien souvent mouvementé et malgré tout merveilleux. Pourquoi ? Parce que nous avons la bonne odeur du café ou du thé le matin au réveil, ou aussi que l'on peut déguster dans un café associatif. Et justement, notre invité du jour va nous parler des actualités du café Le Buvard. Bonjour Marie.
1: Bonjour Nathalie.
0: Comment vas-tu ?
1: Je vais bien. Je vais très bien.
0: Merci pour ta présence donc au micro de Radio de la Save. Nous allons parler ensemble du prochain week-end festif autour de l'engagement collectif et des mobilités. Mais avant cela, dans cette émission, moi j'aime bien présenter, m'intéresser un petit peu aux personnes, à ces hommes, à ces femmes donc, qui développent un projet, qui s'investissent, qui soit un projet qui soit individuel ou collectif. Donc apprenons peut-être un petit peu à te connaître. Marie, si tu veux bien, peux-tu te présenter en quelques mots, nous dire d'où tu viens et ce qui te motive ?
1: Je suis arrivée ici en 1993. Et je venais de région parisienne, de Seine-et-Marne, et j'ai poussé dans la région de la forêt de Fontainebleau.
0: Ensuite, qu'est-ce qui te porte à toi ? Quelles sont tes valeurs, tes motivations dans la vie ?
1: Alors moi, j'ai toujours aimé le partage et le collectif. J'ai exercé des métiers qui me ressemblaient dans le sens où j'ai fait de la formation pour adultes. J'ai travaillé au de personnes en difficulté, donc voilà. Alors là, on n'est pas dans la difficulté, mais on est dans le collectif, on est dans, comment dire, la solidarité.
0: La solidarité, tout à fait.
1: Et aussi même l'entraide. Hein.
0: Oui, c'est
1: donc,
0: vrai.
1: Voilà, ça me correspond bien, la vie au café associatif.
0: Très bien, alors justement, ton aventure au café a démarré quand ? Au tout début de la création du café ?
1: Eh bien, peut-être pas la première année, quoique, si, pas loin. Enfin, j'ai pas été à l'origine de la conception au sens intellectuel du
0: projet,
1: terme.
0: Oui.
1: Par contre, j'ai commencé, je pense, vers 2018. J'ai participé au chantier de restauration de l'école du village.
0: Alors, on rappelle quand même, ici, à moins que je me trompe, mais le café, donc le Buvard, a été créé donc.
1: Alors, il a été
0: en
1: ouvert.
0: 2019.
1: Voilà, il a été ouvert en 2019, mais on a eu à peu près un an et demi de chantier préalable.
0: Oui.
1: Et le projet a mûri aussi dans la tête de certains d'entre nous, un petit peu en amont.
0: Oui, donc tu as quand même été quasiment là dès le début.
1: Presque.
0: Presque.
1: Presque, oui.
0: Ok. On rappelle aussi, en plus de, donc, du Buvard, que tu es aussi animatrice donc, à la radio, de la radio de la
1: oui.
0: Save, que tu animes une émission Éco-Clico avec Francine,
1: oui.
0: Autour de l'écologie et de l'environnement, une émission mensuelle. Est-ce que tu as d'autres engagements aussi dans d'autres associations ?
1: Il m'arrive d'être présente parfois au Secours Populaire, mais bon, le temps me manque aussi.
0: C'est ça.
1: Là, tu me prends au dépourvu. Quelles autres associations ? Ben non, non, je crois que je donne une grande partie de mon temps au Secours Populaire, un peu moins à la radio maintenant.
0: Oui, c'est vrai.
1: Voilà.
0: C'est vrai.
1: Mais non, le Buvard m'occupe bien.
0: Oui, c'est une belle organisation.
1: Oui.
0: Il faut être présent pour pouvoir justement proposer toutes les activités. Alors justement, on va rentrer un peu plus maintenant dans ce café, le café donc, du Buvard, donc situé à la Serre Pradère. Il a été créé donc par le foyer rural,
1: bien
0: c'est
1: sûr,
0: quand même bien de le préciser.
1: Voilà, c'est une des activités du foyer rural. Et sans le foyer rural, le Buvard n'existerait pas.
0: Tout à fait. Alors peut-être quelques mots sur l'organisation justement de ce collectif, l'équipe, le public
1: oui.
0: Concerné peut-être aussi par les activités proposées.
1: Alors l'organisation, nous fonctionnons par commission. Il y
0: d'accord.
1: A une commission animation, commission communication et un comité de pilotage. Et à l'intérieur du comité de pilotage, chacun exerce des activités différentes. Il va y avoir la gestion des travaux, la sécurité, le réapprovisionnement du bar et multe autres tâches. Donc on s'est réparti ces tâches, en quelque sorte. Et puis après, on se retrouve régulièrement pour faire le point.
0: D'accord. Alors justement, toi, ta casquette à toi, Marie, c'est laquelle ?
1: Eh bien, moi, j'ai un peu les trois. En fait, je participe aux trois commissions.
0: D'accord.
1: Celle où je suis le plus active, c'est la commission animation, puisque je m'occupe s'occupe de la programmation des spectacles de théâtre pour adultes et pour enfants.
0: Ce qui nous amène à parler de ce prochain week-end donc festif qui s'annonce, le week-end du vendredi. Ça va commencer le vendredi 18 et le samedi 19, un week-end actif autour de l'engagement collectif et des mobilités. Tout d'abord, vendredi 18 septembre.
1: Alors, vendredi 18 septembre, entre 18h et 20h,

0: ou Lévignac, la Serre Pradaire, pardon. Rallumons l'étoile est une association transpartisane et indépendante qui promeut la création d'un RER toulousain et demande en particulier des transports en commun cadencés tous les jours jusqu'à tard le soir, sur la ligne qui nous relie bien sûr à Toulouse. Une meilleure coordination des horaires pour des correspondances faciles et efficaces. Et une tarification important. Simple et attractive pour prendre tous les transports en commun avec le même ticket ou abonnement. Mais aussi des pistes cyclables sûres pour accéder aux gares avec des parkings à vélo sécurisés. Parce qu'aujourd'hui, on peut penser quand même que développer les mobilités douces et les transports, c'est primordial au vu de l'état de notre planète. Et l'OTAT, qui est une association des usagers et usagères des transports de l'agglomération toulousaine et de ses environs, qui agit au quotidien pour défendre vos et nos intérêts et préparer l'avenir.
1: Parfait, donc tout ça, on va pouvoir se renseigner, échanger donc au Café Le Buvard.
0: Oui, vendredi.
1: Voilà, de quelle heure à quelle heure,
0: Marie? De 18h à 20h.
1: Je sais, Marie, que tu es assez sensibilisée justement à cette question de la mobilité.
0: Oui.
1: Toi-même, je te vois des fois, je t'ai vu des fois arriver ici à la radio en vélo.
0: Oui, c'est vrai. J'essaye de limiter dans la mesure du possible mes transports en voiture. Voilà, alors je ne peux pas toujours le faire, mais j'y œuvre.
1: C'est vrai que la voiture dans le monde comme ça, rural, est assez indispensable.
0: Bien sûr.
1: On ne peut pas ne pas l'utiliser. Mais rappelons quand même effectivement que dès qu'on le peut, marcher un peu, prendre son vélo, ça fait du bien déjà pour nous, pour le corps et aussi pour la planète.
0: Absolument.
1: Voilà, c'était là le petit rappel. Donc là, nous avons vu pour vendredi 18. Parlons maintenant, si tu veux bien, Marie, du samedi 19 septembre au Buvard. Qu'est-ce qui se prépare?
0: Alors, c'est une après-midi que nous proposons et organisons depuis quelque temps autour de l'engagement collectif, de la solidarité, comme on disait tout à l'heure, parce que on considère qu'aujourd'hui, la solidarité n'est plus une option. Que se retrouver, se parler, s'entraider, prendre de bons moments ensemble, c'est vital.
1: Surtout au vu de l'actualité nationale et internationale du moment, on est bien d'accord.
0: Oui.
1: C'est vraiment une priorité, c'est essentiel.
0: Seul, on n'est pas grand-chose.
1: Tout
0: avec
1: fait.
0: Le collectif, on peut faire beaucoup.
1: C'est vrai.
0: Donc, ce sont des valeurs du foyer rural, mais aussi du Buvard, et on s'attache à les développer. On a la chance que la municipalité nous ait mis à disposition l'ancienne école et on a envie de la préserver et de la faire évoluer. Ce lieu nous est cher et on l'entretient, on a conscience de sa valeur, on y travaille mais aussi, ou plutôt, on y bénévole. Alors, on a envie de célébrer ça avec vous, de le partager et de le mettre à l'honneur. C'est pourquoi nous proposons cet après-midi qui débutera à 15h.
1: Alors, ça va commencer par quoi, Marie, à 15h?
0: Alors, il va y avoir plusieurs présentations. Il y aura une petite exposition à base d'affiches avec un bon nombre de planches dans la cour sur des panneaux.
1: D'accord.
0: Un bon nombre d'affiches vous présenteront les travaux, l'origine du Buvard jusqu'à aujourd'hui. Il y aura aussi un petit, des planches sur quelques spectacles qui sont passés, sur le recyclage qu'on a mis en place au Buvard. Bon nombre de photos pour vous parler de notre Buvard. Donc là, vous pourrez remonter l'histoire.
1: L'historique depuis le début.
0: Voilà. Il y aura aussi différents stands.
1: Oui.
0: Alors, Alain, qui organise depuis l'année dernière des ateliers à grand succès, qui sont les ateliers de débrouillardise, où tout le monde peut y apprendre à bricoler, à réparer. Le but, c'est de devenir le maximum autonome face à nos objets du quotidien. Pouvoir les réaliser, les fabriquer et les remettre en état. Donc, ces ateliers ont lieu tous les lundis. Donc, on pourra y retrouver Alain et un bon nombre de fiches techniques qu'il a réalisées, parce qu'il fait quand même un travail remarquable en termes de pédagogie et d'explication. Les apéros entre elles tiendront une table de presse. Je crois qu'elles ont envie de présenter des livres ou des revues qui leur sont chères. Elles nous proposeront aussi un jeu, des tours du jeu. Moi, c'est madame, pour apprendre à réagir dans des situations où nous, les femmes, on peut se trouver mises en difficulté.
1: Oui, en retrait ou en difficulté,
0: voilà.
1: Tout à fait.
0: Donc, c'est bien de préparer la réplique.
1: C'est intéressant, ça.
0: Ouais, c'est très intéressant. C'est un jeu de société.
1: Ouais.
0: Je crois qu'elles ont prévu aussi

0: être un petit coin pour les enfants.
1: Oui.
0: S'il y a un petit temps de lecture ou des petits qui viennent partager cet après-midi, ils peuvent être accueillis sur des petits moments un petit peu confidentiels et chaleureux. Il y aura deux ateliers collectifs aussi.
1: Oui.
0: De réalisation de mosaïques pour décorer les murs extérieurs du buvard. Et aussi un atelier couture de guirlandes.
1: La création d'une guirlande
0: que nous utiliserons aussi dans la cour du buvard ou à l'intérieur. Donc tous ces ateliers sont de toute façon à but collectif. Il n'est pas prévu de repartir avec un objet chez soi, mais d'avoir le plaisir de venir le retrouver et l'admirer dans la cour. Il sera aux yeux de tous ensuite.
1: Donc, on crée ensemble pour le café,
0: oui.
1: Pour après retrouver
0: oui.
1: Sur les lieux.
0: Alors, Milpa, qui est une association, et Méranvielle en transition, viendront nous parler de ce qu'elles organisent et de ce qu'elles font sur la commune de Méranvielle. Donc, il y aura aussi là des panneaux d'affichage et vous pourrez les rencontrer et découvrir le travail qui se fait à Méranvielle.
1: Leur projet également,
0: oui.
1: Très bien.
0: Alors, tu parlais tout à l'heure, effectivement, de la présentation de la récupération, de la réutilisation et du recyclage que nous mettons en place au buvard.
1: Oui, tout à fait.
0: Donc, effectivement, il y aura les planches qui seront aussi dans l'exposition. Mais je crois que Anthony a préparé... on va faire du franglais, des slides.
1: D'accord.
0: Qui seront projetés sur les murs du buvard.
1: Sur les murs, oui.
0: Ainsi qu'un film qui présentera les foyers ruraux. Qu'est-ce que c'est, un foyer ruraux ?
1: Oui.
0: Donc là, on pourra approfondir. Qu'est-ce que j'ai oublié sur les ateliers ? Ah, le marché du buvard.
1: Ah oui, le marché
0: important aussi.
1: Viendra
0: parler un petit peu de ce qu'elles font. Et elles ont fait réaliser un puzzle que vous pourrez... Chacun pourra venir y déposer sa pièce. Un puzzle collectif à réaliser sur le stand du marché, ainsi qu'un petit arbre à idées. Alors, je ne sais pas trop comment vous l'expliquer, mais c'est ça. Vous pourrez vous exprimer et mettre des petits post-it ou des petites guirlandes sur l'arbre.
1: Très bien. Donner peut-être un avis ou...
0: Voilà, un avis, faire
1: idée,
0: des propositions.
1: Proposition,
0: tout est possible.
1: Intéressant.
0: Parler aussi de ce qu'est le collectif pour vous. Et Cécile, qui s'occupe des expos du buvard, va nous faire une belle exposition à l'intérieur avec un bon nombre d'affiches de différents concerts, théâtres, expos, tout ce qui est passé par là. Évidemment, on ne pourra pas tout y mettre hein, parce qu'il y a eu tellement de choses. Mais ce sera un petit résumé de ce que vous avez peut-être pu voir comme spectacle, comme expo, écouter comme concert. Et puis...
1: Parlons maintenant de la pièce de théâtre, en fin d'après-midi.
0: Ah, évidemment. Alors, ça va être le gros moment de la journée. À 18h30, on retrouvera une compagnie toulousaine professionnelle que beaucoup d'entre nous connaissent, qui est une compagnie qui assez militante et qui œuvre beaucoup autour de... j'ai envie de dire là, pour cette pièce, ce sera autour de l'environnement.
1: Oui.
0: Alors, je vais vous faire un petit résumé de la présentation de ce spectacle qui s'intitule « Nous étions debout, mais nous ne le savions pas. Un jour se lève, on a 20 ans, 50 ans ou 70 ans. On décide ce jour-là d'aller en rejoindre d'autres. On devient l'un des leurs. Une heure, un jour, 30 ans. Cela fera de soi un sympathisant, voire un opposant. Certains diront un résistant. À la gîte, nous aimons ces manifestes qui nous accompagnent le long de notre route. Et Catherine, c'est l'auteur, est venue nous proposer ce texte vibrant et singulier. Nous en sommes heureux. Un texte à jouer tout de suite au moment où l'atmosphère se réchauffe et où le vent se lève. Cette pièce arrive pour soutenir un peu notre projet quelque part. Et notre projet soutient cette pièce. On avait envie de les mettre en rapport tous les deux. C'est un peu ce qui a finalement au départ donné l'idée de faire une journée sur l'engagement collectif.
1: C'est une belle initiative effectivement et ça permet de mettre à l'honneur aussi les personnes, les associations qui œuvrent autour de nous, dont on n'entend pas forcément toujours parler et qui sont très importantes justement, même les artistes, pour nous aider à véhiculer les idées, les messages qui sont essentiels en ce moment, effectivement.
0: Voilà, vu l'été qu'on vient de passer, je pense qu'on peut développer ce type de proposition. Alors, la pièce dure une heure Et ensuite, on peut en discuter tous ensemble et se retrouver autour d'une auberge espagnole. Dans la cour, il fait beau, il ne fera pas trop chaud.
1: Oui, c'est vrai.
0: Le moment est propice et on vous attend nombreux.
1: Très bien. Par rapport aux tarifs, donc on précise que toutes ces activités sont gratuites. Mis à part peut-être un petit peu la pièce de théâtre, ou comme d'habitude, on demande une petite participation au chapeau.
0: Non, c'est pas tout à fait un chapeau.
1: Ah, c'est pas un chapeau.
0: Alors, on enlève. Nos acteurs, nos comédiens sont tous rémunérés. Tous les spectacles, tous les comédiens qui se déplacent sont rémunérés au
1: Buvard.
0: Par le Buvard. Si ce sont des intermittents, il y a des types de paiements particuliers, mais on les paye. Enfin,
1: oui,
0: on veut pas
1: ont
0: qu'ils
1: un cachet. Déclassent.
0: Ils ont un cachet. Donc cette boîte de dons que l'on met à la sortie, où donc on précise que l'entrée est libre, mais que la participation est nécessaire pour nous, pour continuer. Elle nous permet de pouvoir financer les prochains spectacles. Cette boîte de dons rentre dans notre comptabilité. On ne fait pas du tout de chapeau. Elle rentre dans la comptabilité et elle nous aide à financer les spectacles qui viendront. C'est pour ça qu'on a aussi besoin de ça, de besoin de vous pour continuer cette programmation riche que nous proposons régulièrement.
1: Très bien de le préciser. Je rebondis justement à ce sujet. Quelle est, selon toi, la principale difficulté ou le challenge auquel vous faites toutes et tous face pour faire perdurer ce lieu et proposer autant d'activités?
0: Alors, je dirais que ce lieu continue à perdurer grâce aux bénévoles et à l'engagement de chacun. C'est un gros travail pour chacun d'entre nous, mais on aime ça, sinon on ne serait pas là. Mmh. Et en fait, je dirais que si on a un défi peut-être aujourd'hui à relever, c'est d'essayer de toucher, et pourtant on essaye de faire le maximum, encore plus de villageois. Je dis vraiment de villageois, les gens de la Serre Pradère. Les locaux, on est un certain nombre, à être présents, mais il y a des personnes du village que nous n'avons jamais vues. On les sollicite, mais il manque un petit quelque chose, je ne sais pas quoi, pour les faire arriver jusqu'à nous. Après, on peut évidemment pas plaire à tout le monde, mais par contre, au niveau des communes avoisinantes, il y a du monde qui arrive. Donc, on voudrait toucher un peu plus la population locale. Voilà.
1: Oui, mais peut-être qu'ils n'osent pas ou peut-être qu'ils ne savent pas.
0: Oui,
1: il faut
0: franchir la porte, il faut oser.
1: Il faut oser.
0: En fait, derrière la porte, tout se passe bien.
1: Hein.
0: Et puis d'ailleurs,
1: oui.
0: Les jours d'ouverture, elle est grande ouverte.
1: Hein. Justement. Très bien, Marie. Peut-être encore une petite question que je pose très souvent à tous mes invités. Si tu avais justement une baguette magique, qu'est-ce que tu ferais pour améliorer, pour faire évoluer le Buvard, pour innover peut-être?
0: Alors, toute seule, ça m'est difficile de répondre à cette question.
1: Oui,
0: mais finalement, ça rejoint ce que je viens de te dire avant. C'est la baguette magique, ce serait fédérer encore plus les gens du village.
1: Et donc pour ça, il faut aussi communiquer.
0: Ben voilà, et on fait ce qu'on peut.
1: Et on est là pour ça aujourd'hui.
0: Et aujourd'hui, Radio de la Salle nous aide à le faire. Oui, pour ne pas que mes amis programmateurs de concerts se sentent oubliés, je précise qu'en plus de ce week-end consacré aux mobilités et à la solidarité, il y a un concert vendredi soir à 20h30. Ça a été présenté par ma collègue Chantal lors de
1: la présentation
0: du programme du Buvard. Et de toute façon, vous retrouvez toutes les informations ou sur la page Facebook du Buvard, ou sur notre page Instagram,
1: ou sur le site internet
0: du foyer rural, et même, je pense, sur le site de la mairie.
1: Oh, je pense aussi. On rappelle donc le site internet foyerrurallaserpradere.fr. On peut rappeler aussi qu'on peut s'abonner à la newsletter pour recevoir justement tous les mois le programme.
0: Oui, oui, oui.
1: C'est un bon moyen aussi d'avoir les informations
0: Absolument.
1: En temps et en heure. Et comme ça, on est sûr de ne pas oublier un atelier ou une activité que l'on pourrait découvrir ou continuer à découvrir ou continuer à pratiquer. Alors Marie, nous arrivons au terme de cette émission. Est-ce que tu as un petit mot à rajouter de la fin?
0: Alors j'espère n'avoir oublié personne et que si par hasard j'avais oublié quelqu'un, surtout c'était pas volontaire. et je présente toutes mes excuses, mais je crois que ça va.
1: Oui, je pense que voilà, on est bienveillant autour de ce micro. Effectivement, il faut penser à tout le monde. Et justement, on salue toutes et tous, tout le collectif, comme ça on n'oubliera personne. Merci à toi Marie pour cet échange.
0: Merci Nathalie.
1: J'étais ravie de t'accueillir au micro de Radio de la Save. Alors on termine cette émission Par la question du jour, c'est mon petit clin d'œil à moi. Savez-vous quand est né le tout premier café associatif ?
0: C'est pas le Buvard, le tout premier café associatif ?
1: Ah ben, on aurait peut-être aimé, mais non, c'est beaucoup plus ancien que cela.
0: D'accord.
1: Il s'agit du café Les Augustes, qui aurait ouvert ses portes le 13 octobre 1997 à Clermont-Ferrand.
0: D'accord.
1: Après la création en 1995 de l'association fondatrice des Amis du Café Lecture à Clermont-Ferrand. Et donc, à l'époque, il avait déjà une ambition assez forte, ce café, le Café des Augustes. C'était celle de lutter contre l'illettrisme et l'isolement social. Déjà un programme très solidaire et porteur de belles valeurs.
0: Absolument.
1: C'était le mot de la fin. Merci encore à toi, Marie. Venez nombreux, venez découvrir tout au long de ce week-end ce qui se passe du côté du café du Buvard à la Serpradère. C'était Nathalie dans les voies d'ici. Merci pour votre écoute et à très bientôt sur les ondes de Radio de la Save. Et d'ici là, prenez bien soin de vous.
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2: Ça y est, c'est la rentrée. Vous avez peut-être repris le chemin du travail, ou peut-être êtes-vous resté travailler chez vous. Arrivé soudainement dans nos vies lors du confinement de mars 2020, il fait maintenant partie des habitudes de beaucoup de travailleurs, c'est le télétravail. Le télétravail, c'est le fait de rester chez soi pour travailler comme si on était dans son entreprise. Ce n'est bien sûr pas possible pour tous les salariés, ça dépend beaucoup du secteur d'activité. En France, en moyenne, 22% des salariés y ont eu recours en 2021, principalement des cadres. Mais le télétravail, est-ce que c'est bon pour la planète ? Souvenez-vous, je vous ai déjà dit que la principale source des émissions de gaz à effet de serre en France, c'était les transports. Or, en télétravail, on évite de se rendre sur le site physique de son entreprise. On pourrait donc penser que le télétravail, c'est la solution au problème de réchauffement climatique. Mais évidemment, ce n'est pas si simple que ça. Comme souvent en écologie, il faut penser systémique. Il faut regarder le système dans son ensemble. Prenons un salarié qui habite à 20 km de son travail, dans un village de la Grande Couronne toulousaine. Il met parfois jusqu'à une heure pour aller au travail à cause des bouchons. On lui propose plusieurs jours de télétravail par semaine. Que cela va-t-il changer à ses habitudes ? Bon, il va éviter de prendre sa voiture, me direz-vous. Pas totalement. Une étude de l'ADEME a montré que le télétravail n'entraîne pas une suppression complète de l'usage de la voiture. En effet, il y a beaucoup de choses que nous faisons sur le chemin du travail, comme déposer les enfants à l'école, faire les courses, aller faire du sport. Et ces activités ne sont pas forcément stoppées par le fait qu'on soit en télétravail. Ensuite, il faudra pour ce salarié un équipement à la maison. Il faudra donc un ordinateur, souvent portable, qui vient de son entreprise, qu'il faudra brancher, donc alimenter en électricité. Peut-être un écran supplémentaire, une souris, un clavier pour être confortable dans sa journée de télétravail. Peut-être aura-t-il besoin d'acheter un bureau, une chaise. Il devra également chauffer son logement, utiliser sa connexion Internet. Autant de dépenses énergétiques qui ne sont pas transférées de son entreprise à son habitation, mais bien souvent ajoutées. L'entreprise n'arrête pas de chauffer ses locaux si la moitié de ses salariés sont en télétravail. Il y a plus. Ce salarié qui habite à 20 km de son travail, imaginons qu'il ait 3 jours de télétravail dans la semaine. Ben peut-être qu'il va se dire « Ah, je vais quitter mon appartement en location pour aller habiter un peu plus loin, acheter une maison avec un terrain. » Alors, il ne fera la route que 2 jours dans la semaine. Oui, mais si cette route est 3 fois plus longue, les avantages du télétravail sont perdus d'un point de vue de déplacement. Et ça, ça s'appelle un effet rebond. Et vous allez souvent en entendre parler à propos d'écologie, car il touche tous les secteurs où on essaye de faire des efforts pour réduire son empreinte. Mais ne vous méprenez pas, je ne suis pas en train de vous dire que le télétravail est mauvais pour la planète. Mais il nécessite d'avoir un regard critique sur nos habitudes. Car finalement, le télétravail a quand même des avantages. On gagne du temps que l'on peut utiliser comme on le souhaite, pour un loisir, pour se reposer ou encore pour profiter de sa famille. Et ça, finalement, c'est peut-être le plus important.

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3: Bonjour, bonjour, soyez les bienvenus dans votre émission qui parle musique sur Radio de la Save. Moi c'est Tessa et je suis ravie de vous accompagner en chanson pour l'heure à venir. Que vous soyez en voiture ou bien tranquillement à la maison, je prends soin de vos oreilles et de votre morale avec, comme toujours, vos rubriques préférées, coup de cœur, reprises, histoire de chansons, version live. On écoutera du Adele, du Céline Dion, du Travis ou encore du Cutting Crew. Vous l'aurez compris, la musique est bonne sur Radio de la Save et on commence comme toujours avec notre nouveauté. C'est parti.
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3: En nouveauté aujourd'hui, je vous propose un petit peu de douceur avec le dernier Kings of Leon. Les frères Followill sortiront leur 10e album le 6 novembre. Il devrait être assez intimiste et chaleureux, beaucoup moins rock et plus teinté de folk et de country. En atteste ce premier single, My Whole World. C'est une ballade acoustique très mélodieuse et assez mélancolique. Je trouve que c'est la nouveauté parfaite pour accompagner l'arrivée de l'automne sur Radio de la Save. Voici les Kings of Leon, My Whole World.

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1: Allez, dans votre émission qui vous dit tout sur la musique d'hier et d'aujourd'hui, direction maintenant notre éphéméride musicale. On commence avec une anecdote, c'était le 17 septembre 78. Ce jour-là, Queen tournait le clip de Bicycle Race à Wembley. 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

tournage de ce clip, le groupe a embauché 65 mannequins pour faire du vélo, mais les mannequins étaient complètement nus, donc ça a créé un petit problème, parce que quand le loueur de vélo a appris que les mannequins avaient tourné nus sur ses vélos, il a demandé le remboursement des selles. Voilà, sacrée anecdote. Allez, direction maintenant notre numéro 1 du jour. Never mind.

Le 17 septembre 2011, c'est Adele qui était numéro 1 des ventes de singles un peu partout dans le monde avec cette magnifique chanson « Someone Like You ». On dirait pas, mais ça fait déjà 15 ans. « Someone Like You », Adele, ça arrive très vite dans votre émission Le Studio. Mais juste avant, on souhaite un joyeux anniversaire à une chanson. C'est « Apologize » du groupe One Republic. Elle est sortie le 17 septembre 2007. Ça fait 19 ans déjà pour ce tube des années 2000 que personnellement, j'adorais quand j'étais ado. Voici One Republic. Sur Radio de la Save.

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1: Allez, dans votre émission qui parle musique, il est l'heure de l'original et la reprise. L'original aujourd'hui, c'est ça.

Died in Your Arms, c'est un tube des Cutting Crew sorti en 86. C'est une chanson d'amour assez cliché, mais elle est tellement cool. D'ailleurs, elle a influencé pas mal de choses. Hein. Il existe plein de reprises de cette chanson, mais aussi des samples. Un sample, c'est quand on prend un échantillon d'une chanson qui existe déjà et qu'on l'utilise pour créer sa propre chanson.

peut être une mélodie, un passage bien particulier. Bon, ce qui différencie le sample du plagiat, c'est que tout est assumé, tout est crédité, donc il n'y a pas de souci. Par exemple, il y a Mika qui a utilisé un sample de Died in Your Arms, c'était pour l'intro de son tube Relax. Bon, en tout cas, ce qu'on peut dire, c'est que Died in Your Arms, c'est un énorme tube des années 80 qui, comme je le disais, parle d'amour. Hein, je suis mort dans tes bras ce soir. Je pense que ça n'a pas dû être évident de chanter ce morceau sur scène une fois que le grand amour du chanteur des Counting Crows, c'est-à-dire Kylie Minogue, est parti avec le chanteur d'In Excess. Bref, allez, on parle reprise d'ici quelques minutes sur Radio de la Save. Mais avant, on se fait plaisir avec l'original. Montez le son, voici Died in Your Arms.

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1: Vous l'aurez compris, au programme aujourd'hui dans votre émission Le Studio, on revisite ce tube des années 80, I Just Died in Your Arms. Pour ça, on a besoin d'un groupe anglais que j'adore qui s'appelle Bastille. J'aime beaucoup ce qu'ils ont fait sur ce tube parce que vous allez voir que l'ambiance change complètement. La production est plus électronique, plus sombre avec des synthés et puis surtout des harmonies vocales typiques du groupe. Là où l'original est très très marqué par les codes de la pop rock des années 80, la version de Bastille mélange la pop moderne, le R&B et même des sonorités électroniques qui sont assez planantes, je dirais. Et c'est justement ce que j'aime hein, dans cette reprise. Le groupe ne cherche pas à copier l'original ou à lui donner un simple coup de jeune. Il offre une vraie proposition artistique, un petit peu risquée même. Et pourtant, ça fonctionne super bien. Ça a été un carton. Résultat, on reconnaît immédiatement le refrain, mais avec une couleur qui est complètement différente, et c'est souvent ça une bonne reprise, garder ce qui fait l'identité d'une chanson tout en réussissant à lui faire raconter une nouvelle histoire. Voici notre reprise du jour sur Radio de la Save, c'est donc Bastille avec Died in Your Arms.

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1: Aujourd'hui, dans mon coup de cœur, j'avais envie de vous parler de Travis. C'est un groupe écossais qui s'est imposé à la fin des années 90 avec une pop-rock mélodieuse et assez mélancolique. En 2007, ils ont sorti un morceau qui s'appelle Reoffender, et franchement, j'adore ce titre. Derrière, il y a une histoire de relation qui tourne en rond. C'est l'histoire de quelqu'un qui promet de changer, mais qui recommence les mêmes erreurs et qui finit toujours par faire du mal à l'autre. Et ce qui est assez intéressant ici, c'est le contraste avec la musique. Travis reste dans quelque chose de très doux, avec des guitares assez légères, une mélodie accrocheuse, une voix qui est fragile. Et en fait, musicalement, c'est presque réconfortant. Alors que le texte raconte finalement une situation qui est assez douloureuse. Hein. C'est ce que j'aime chez ce groupe, ce sens de la mélodie et sa mélancolie qui finit toujours par être lumineuse. J'espère que ça va vous plaire. Voici mon coup de cœur du jour sur Radio de la Sava. C'est donc Travis avec Reoffender.

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1: Allez, dans votre émission qui vous dit tout sur la musique d'hier et d'aujourd'hui, direction maintenant notre version live de la semaine. Vous n'avez pas eu de place pour le concert de Céline Dion ? Eh ben, pas de problème, c'est moi qui emmène Céline Dion à vous sur Radio de la Save avec une superbe version live de son titre « On ne change pas » qui a été enregistrée chez elle au Québec en 2013. Alors déjà, pour en dire un petit peu plus sur cette chanson, je pense que c'est l'une de mes préférées de son répertoire. Elle a été écrite bien évidemment par Jean-Jacques Goldman en 1998 sur l'album « S'il suffisait d'aimer ». C'est un titre qui parle d'une chose qui est assez universelle. Voilà, ça nous dit que même quand on grandit, même quand on change de vie, bah, il reste toujours une part de l'enfant qu'on était. Et cette version live, je trouve qu'elle a beaucoup de sens, puisqu'elle a été captée à Québec devant plus de 40 000 personnes. On retrouve donc Céline qui chante une chanson qui parle de l'enfant qu'on garde en soi devant un public québécois qui finalement l'accompagne depuis ses débuts. Hein, donc c'est assez touchant. Il y a quelque chose de très personnel dans son interprétation, mais aussi de très collectif, comme si pendant quelques minutes, bah, partager les souvenirs de toute une génération qui a grandi avec ses chansons. Et d'ailleurs, bah, en ce moment, à Paris, elle ouvre ses concerts avec cette chanson, « On ne change pas ». Et je trouve que le choix est juste parfait. Voilà, quand j'ai vu qu'elle ouvrait les concerts, que c'était la première chanson qu'elle chantait, je me suis dit, bah ouais, c'est une évidence, quoi. Donc voilà, j'avais envie de vous faire vivre cette version live sur Radio de la Save. J'espère que vous allez passer un joli moment. Voici Céline Dion, « On ne change pas ». ».

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1: Allez, votre émission qui parle musique, c'est déjà fini pour cette fois. On se retrouve très vite avec toujours au programme vos rubriques préférées et les meilleures chansons d'hier et d'aujourd'hui. En attendant, prenez soin de vous et surtout n'oubliez pas, la musique guérit tous les maux.

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jour, j'ai acheté une maison sur Mars. Entre Mars et ma maison, il y avait la Lune. Si bien que je n'ai jamais vu Mars. Bienvenue pour une nouvelle émission lunaire. Bienvenue dans Escale Nocturne.

Bonsoir à toutes et à tous et bienvenue pour une nouvelle escale. On démarre tout de suite avec un groupe féministe, avant-gardiste et soyeux, âpre et post-punk. À l'époque où le franc suisse ne valait pas un copec, c'est en 1978 où le groupe de filles les Kleenex, futurs Lilliput, envahissent l'Helvétie et ailleurs. Doux et soyeux, je vous disais.

troisième position du funeste club des 27. Des 27 ans, je voulais dire, Jim Morrison est mort il y a 50 ans. Né d'un père vétéran du Vietnam, le roi lézard, poète overdosé à Paris, dans son bain ou ailleurs, enterré allongé, non pas dans un lit, mais sur la chaise. Les Doors donc, courte carrière mais foisonnante en tout point. C'est en clin d'œil que nous rendons hommage à Jim, le Morrison qui aurait 77 ans aujourd'hui. Bref, trêve de plaisanterie, restons sérieux. Tout de suite, le People Are Strange des Doors.

Attention, objet de culte. C'est en 1968 que les frères Mael forment le groupe Sparks. Cité comme un des groupes les plus cultes par la moitié de la planète musicale et autres rock critiques, se souvenir qu'en 1971, le groupe Queen faisait leur première partie lors de diverses tournées. Freddie Mercury était même un de leurs roadies, à savoir portait leurs instruments et leurs enceintes de retour. Les Sparks sont aujourd'hui un ovni, mais un ovni qui dure depuis plus de 50 ans. Leur influence est majeure. Le groupe Depeche Mode les cite volontiers comme leur influence première, mais encore les Smiths ou Morrissey, Faith No More, et Björk, qui définit le groupe comme la chose la plus rafraîchissante dans sa vie de jeune fille. C'est donc tout de suite une petite pépite, mais les Sparks ne sont pas seuls. En duo avec le groupe Rita Mitsuko, on sort les salles de bain et tout de suite, on chante sous la douche. Sparks Mitsuko, Singing in the Shower.

Dean Martin, avec plus de 100 films au compteur et une quarantaine d'albums édités, crooner en diable, membre du Frat Pack avec Sammy Davis Jr. et Frank Sinatra, soulard notable, puisqu'il a parfois été indiqué que Dean Martin était ivre en permanence, cela s'apparente à une légende, ceci dit, Martin l'ayant lui-même confirmé. Dans la mesure où il anima pendant 9 ans un show hebdomadaire, le Dean Martin Show, où il remplaçait le bourbon par du jus de pomme. Fumeur invétéré, la vitamine C aura finalement raison de lui en 1995. Sur sa tombe est inscrit Dean Martin, Everybody Loves Somebody Sometime. Eh bien, ça tombe bien. De cette épitaphe, on a une chanson ou l'inverse, et c'est tout de suite sur Escale Nocturne.

C'est en 1984 que George Michael, actuel membre du groupe Wham, tente de nous duper sur son orientation sexuelle en nous faisant croire qu'il est amoureux de la petite amie de l'autre membre du groupe Wham, donc Andrew Ridgeley. Revoir le clip Last Christmas. J'ai donc décidé, moi aussi, de vous induire en erreur. Aujourd'hui, c'est Noël, et je tiens donc à vous le prouver avec les deux chansons qui suivent, le Last Christmas de Wham et le Fairy Tales in New York des Pogs. Joyeux Noël à tous!

Last but not least, dernière ligne droite pour cette escale. J'espère que vous avez passé de bonnes fêtes, d'un fourré et grelot sous la neige. Les groupes qui suivent sont essentiellement anglais. Le prochain, de Laz, vient de Liverpool, mais n'est pas les Beatles qui veut. 6 albums au compteur et un seul tube. Mais ça, on s'en fout puisque Morrissey des Smiths les adore. Comme Morrissey, a priori, est Dieu, eh bien les Beatles n'ont qu'à se rhabiller. En attendant, on finit en douceur. Mélodie sous l'oreiller, agrippée à la lune. Je vous souhaite une belle nuit, une belle vie. Et bien sûr, jamais 31 132. Je vous dis à la semaine prochaine, bien sûr.

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1: Rock à la Casbah ouvre encore une fois son antenne à des membres de l'équipe de programmation musicale de Radio Vostok. Le duo Belvedere et l'artiste Nevadi. Un set aux variations imprévisibles, capable de basculer d'une ambiance à l'autre, avec la même soudaineté qu'une journée caniculaire éclate en orage. Allez, très belle découverte.

C'était la mixtape du duo Belvédère et de l'artiste Nevadi, tous membres de l'équipe de programmation musicale de Radio Vostok. Pour retrouver la liste des titres joués, un seul lieu de rendez-vous, www.kasba-records.com.

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